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1: Après un bref retour sur sa terre, le docteur est de retour chez nous, mais malade. Porteur du microbe de l'emmerdeur, contracté sur notre terre et que personne chez lui ne sait guérir. Pendant que les médecins de sa planète cherchent un antidote, le docteur choisit de rester en France. Septième épisode, le commissaire. Le jour suivant, la présidente regarde dehors par la fenêtre, impatiente de reprendre cette conversation. Carole, son assistante, entr'ouvre la porte.
2: Votre rendez-vous est arrivé, madame la présidente.
3: Merci, Carole. Faites entrer.
4: Bonjour, madame la présidente.
2: Ah, et madame la présidente, le commissaire du 4e arrondissement veut vous voir tout de suite.
3: Dites-lui que je suis en rendez-vous et faites-le attendre.
2: Il dit que c'est une affaire urgente.
4: Cette visite est d'importance, madame la présidente. Vous devriez le recevoir.
3: Bon. Faites entrer, monsieur le commissaire.
1: Le commissaire entre d'un pas décidé.
5: Bonjour, madame la présidente.
1: Il se tourne vers le docteur et ajoute sèchement.
5: Bonjour.
4: Bonjour.
3: Bonjour, monsieur le commissaire. On ne se connaît pas.
5: Non, madame la présidente. Je viens d'être nommé dans cet arrondissement de Paris.
3: Ah, très bien. Félicitations. Faisons vite, je vous prie.
5: Je vous prie d'excuser ma visite inopinée. Eh bien, madame la présidente, c'est une affaire délicate et sensible. Puis-je vous parler seul à seul ?
4: Je vous laisse.
1: Le docteur sort de la pièce sous les yeux de la présidente et du commissaire.
3: Allez-y, je vous écoute. Asseyez-vous.
1: Le docteur, souriant, réapparaît immédiatement, sans bruit, dans la pièce. Il est dans le dos du commissaire qui ne l'a pas vu. Il met un doigt sur sa bouche pour demander à la présidente de l'ignorer. La présidente a un moment de surprise et cligne des yeux pour acquiescer.
5: Madame la présidente, l'homme que vous recevez a été interpellé avec de faux papiers.
3: De faux papiers ?
5: De faux papiers, avec une photo de femme sur sa pièce d'identité. Tenez, regardez son passeport.
3: Non, c'est vraiment une erreur grossière. Même un martien n'aurait pas pu commettre rationnellement une pareille bévue.
5: Le plus grave, c'est qu'il prétend vous connaître. Nous l'avons donc laissé entrer pour éviter un incident. Connaissez-vous cette femme ?
3: Oui, je connais cet homme.
1: Le commissaire n'a toujours pas vu le docteur dans son dos.
5: Pardon ? Et la femme sur le passeport ?
3: Eh bien, la femme sur la photo...
1: En examinant le passeport et lisant à haute voix le nom...
3: Camille Claude.
5: Impossible de trancher par les noms. Procédons par ordre, je vous en prie. Connaissez-vous cet homme, madame la présidente ?
3: Oui, vous dis-je.
5: Et la femme ?
3: Non.
5: Mais qui attendiez-vous ? Excusez mes questions, madame la présidente. Mais un homme ou une femme ?
3: Au début, personne.
5: Comment cela, personne ?
3: Enfin, l'homme, mais pas avec un passeport de femme.
5: Ah ! Vous attendiez donc l'homme et pas cette femme ?
3: Exactement.
5: Il y a donc usurpation d'identité ?
3: Je dirais plutôt de sexe, concernant une même personne ayant le même nom.
5: Usurpation de sexe ? Cela existe, en droit ?
3: Eh bien, nous y voilà, commissaire. Est-ce que le droit d'asile pour les extraterrestres existe ? Il faudrait, je crois, assez vite légiférer sur ces questions.
5: Pardon, mais quel rapport ?
3: Vous avez raison, monsieur le commissaire, je m'égare, pardonnez-moi. Tenez, je vous le rends. Revenons à vos questions précises et rationnelles.
5: Il en va de votre sécurité. Quand avez-vous rencontré cette personne pour la première fois ?
1: La présidente se penche sur son bureau...
3: Merci, commissaire, de simplifier les choses en parlant de personne. Eh bien, c'était il y a un an dans mon bureau.
5: Dans votre bureau ? À la présidence ?
3: Oui, dans mon bureau à l'Élysée.
5: Cette personne a donc dû présenter des papiers d'identité ?
3: Je suppose, en effet. Mais je ne sais pas si vous vous en souvenez, mais je n'étais pas au contrôle d'identité. Mais présidente de la République française.
5: Oui, désolé. Vous attendiez sa visite ?
1: La présidente, imperturbable et jetant un coup d'œil au docteur par-dessus l'épaule du commissaire...
3: Non, c'était impromptu, inattendu. Une apparition.
5: Avez-vous beaucoup de visites impromptues, d'apparitions ?
3: Jamais. Jusqu'à la vôtre très récemment.
5: Certes. Alors pourquoi elle ? Y avait-il un objet précis à sa visite ?
3: Non. Enfin, oui. Cette personne venait acheter du silicium.
5: Pardon ? Acheter du silicium ?
3: Oui. Enfin, du sable, quoi.
5: Du sable ?
3: Oui. Car sur leur planète, ils n'en ont pas. Enfin, pas du bon. C'est un secret d'État, hein.
5: D'accord. Acheter du sable, car sur leur planète, ils n'ont pas le bon.
3: Je savais bien que ça finirait mal. Déjà, avec les députés, c'était mal parti.
5: Et quand vous dites planète, vous pensez...
3: Extraterrestre, tout simplement. Vous voyez que c'est pas si compliqué.
5: Une extraterrestre. Ce qui expliquerait qu'elle n'a ni papier, ni identité officielle.
3: Ah si, mais des faux.
5: Ah, voilà, on progresse. C'est donc une extraterrestre avec de faux papiers que nous devons renvoyer chez elle.
3: Oui. Enfin, si son pays veut bien la reprendre.
5: L'extradition va être compliquée.
3: Très. Mais bon, pas besoin d'extradition puisqu'elle, enfin il, va bientôt repartir.
5: Ah bon? C'est prévu? Dès qu'elle aura acheté son sable?
3: Oui. Enfin, non, car on ne sait pas comment les faire payer.
5: Forcément, ils n'ont pas d'argent.
3: Ah si, de l'or, beaucoup. Mais surtout, elle repartira dès qu'elle sera guérie.
5: Guérie? Ah, parce qu'en plus, elle est malade.
3: Eh oui, comme vous et moi.
5: Mais je suis pas malade.
3: Et si, et pas qu'un peu.
5: Je vous en prie, restez courtoise, madame la présidente.
3: Non mais ne vous inquiétez pas, moi aussi je suis malade. Mais, entre nous, on l'est beaucoup moins que certains de nos concitoyens.
5: Mais enfin, de quoi parlez-vous? De quelle maladie?
3: Le microbe de l'intolérant compulsif.
5: Qu'est-ce que c'est que ça?
3: Oui, ben, le microbe du gêneur, du va-t-en-guerre, de l'emmerdeur, quoi. Celui qui nous pousse à vouloir imposer nos idées aux autres. Vous devez en voir beaucoup dans votre métier.
5: Et votre visiteuse serait aussi touchée.
3: Contaminée l'an dernier chez nous, la pauvre. Fauchée en pleine force de l'âge. Mais leurs médecins, qui sont au chômage depuis qu'ils ont réussi à soigner toutes les maladies et à rendre les gens immortels, sont sur le coup et devraient nous concocter un antidote rapidement.
5: Ah, car ils ne sont jamais malades et ils sont immortels.
3: En fait, non. Ils ont refusé d'être immortels.
5: Ah bon? Tout cela se tient parfaitement. Elle vient d'une planète où les gens pourraient être immortels, mais préfèrent mourir.
3: Voilà. C'est pas compliqué. En fait, ils préfèrent mourir, mais ils le savent pas.
5: Quoi? Ils ne savent pas qu'ils vont mourir?
3: Si, mais pas quand. Parce qu'ils sont jamais malades. Et alors un jour... Tac!
5: Tac! Sans prévenir. Sans jamais être malade.
3: Sans prévenir, sans jamais être malade. Et donc leurs médecins, disais-je, vont rapidement les soigner avec un antidote, et nous avec.
5: Évidemment.
3: Voilà. Enfin, vous dites « elle », mais c'est « il » en réalité.
5: Cette femme serait donc en vrai un homme.
1: Toujours dans le dos du commissaire, le docteur s'impatiente.
3: Oui, aussi. En résumé, cet homme est un extraterrestre.
5: Venu pour acheter du sable qui manque sur sa planète.
3: Du silicium, commissaire, soyons précis. Voilà.
5: Du silicium et ne plus être malade, ne plus être un emmerdeur et l'immortalité, patin couffin.
3: Ça, l'immortalité, c'est réglé, ils l'ont finalement abandonné. Ne compliquons pas inutilement, monsieur le commissaire. S'il vous plaît.
5: Non, bien sûr. Et donc, nous acheter du sable, à nous.
3: Ah non, je n'ai pas dit qu'ils achetaient notre sable, non. Mais uniquement celui des pays pauvres.
5: Ah, d'accord.
3: Et juste pour conclure et faire simple, monsieur le commissaire, ils paieraient en liquide.
5: En liquide? C'est légal, ça?
3: En hydrogène liquide, oui.
5: Ah bon? Et pourquoi pas en or?
3: En hydrogène liquide, ce qui aurait pour conséquence de régler nos problèmes de pollution et de redonner vie à notre planète.
5: J'allais le dire. Et ça, c'est bien.
3: Avec pour effet d'enrichir les pays pauvres et de nous appauvrir.
5: Ça, c'est moins bien. Enfin, pour nous.
3: Mais commissaire, vous feriez un très bon analyste politique.
5: Je vais y réfléchir, présidente.
3: Donc voilà pour mon témoignage que j'ai voulu le plus clair possible. Je vous ai évité les digressions sur la télépathie, les matériaux révolutionnaires, la supraconductivité ou les ordinateurs télépathiques, l'immortalité et donc les grèves évitées.
5: Les grèves évitées? Je ne le crois pas.
3: Ah, si, si, les grèves évitées. Ah oui, je sais, c'est la partie la moins crédible de la situation et pourtant, en nous évitant de devenir immortels, ils nous épargnent les grèves contre l'immortalité.
5: Ah, parce que nous, on serait contre l'immortalité?
3: Faites un effort, commissaire. Imaginez toutes les personnes qui vivent de notre mort, sans jeu de mots. À commencer par les pompes funèbres, les médecins, les groupes pharmaceutiques, les marchands d'armes, les auteurs de romans, de films. Sans parler des marchands de paradis en tout genre qui verraient leur fonds de commerce disparaître.
5: Je ne m'étais jamais posé la question, mais ça fait peur.
3: Et puis pensez à la défense des acquis. On doit mourir comme nos aïeux. Non, monsieur le commissaire, croyez-moi, j'ai voulu faire simple et facilement compréhensible. Ne me remerciez pas.
5: Merci quand même. J'ai bien fait de venir en personne, car je tenais à me présenter et ne pas envoyer un enquêteur. Mais je mets quoi dans mon rapport?
3: À vous de voir. Soit vous consignez tout ce que je vous ai dit, et je crains que vous ne terminiez votre carrière à classer les tickets de vestiaire du gala de la police, soit vous classez sans suite.
5: Sans suite? Ou sans queue ni tête?
3: Je vous conseille sans suite. C'est mieux.
5: Merci, madame la présidente.
3: Je vous en prie. Inutile de vous conseiller de garder le silence, monsieur le commissaire.
5: Inutile, en effet. Dites à votre ami de faire un effort en mettant au moins une photo qui lui ressemble. Celle d'un homme, par exemple.
3: Entendu. Bonne soirée.
5: Bonsoir, Madame la Présidente.
1: Il se retourne et découvre le docteur.
5: Bonsoir, monsieur. Bonsoir.
4: Merci, Présidente. On se verra demain. Bonne soirée.
3: À demain, docteur. Mais avant, je voulais savoir, les récents bugs d'Internet et les pannes géantes d'électricité, les pandémies dans nos pays, c'était vous ?
4: Ah non, pas les pandémies, juste les pannes, des essais. Mais ce qu'on préfère, c'est bloquer les systèmes de défense. Cela ne gêne personne et personne n'en parle.
3: Amusant, en effet. Juste des essais. Je m'en doutais. Bonne soirée.
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0: Bonjour à toutes, bonjour à tous. Vous écoutez Jade FM, vous nous écoutez en vraie radio sur le 99.7 MHz en modulation de fréquence ainsi que sur www.jadefm.fr. Deux invités en studio aujourd'hui, j'ai le plaisir d'accueillir Asma, bonjour.
1: Bonjour.
0: Vous êtes accompagnée de Dana, bonjour.
2: Bonjour.
0: Vous êtes toutes les deux membres d'une association qu'on reçoit et qu'on a grand plaisir à recevoir tous les ans ici, qui s'occupe d'un festival qui s'intitule les Mercredis de Prigny. Et comme son nom l'indique, chaque mercredi, ça a commencé mercredi dernier et ça se terminera le 26 août, vous proposez des concerts. Des concerts dans un lieu pas comme les autres. Lequel ?
2: Ce fut un lieu pas comme les autres, puisque depuis, c'est après Covid, et puis surtout la restauration, c'était la chapelle de Prigny. Voilà, qui est un haut lieu historique et c'est le petit joyau bijou des Moutiers en Ré. Mais il y a eu besoin de restaurer cette fameuse chapelle et donc les concerts ont tous été transférés place de l'église Madab, donc au cœur du bourg, dans l'église Saint-Pierre. Mmh. Voilà, donc, et depuis, on a gardé ce lieu pour les concerts.
0: Alors ce lieu, il est complètement magique. La place du village aussi, parce que alors c'est, on a l'impression de marcher dans une carte postale.
1: Exactement, cette église est magnifique, cette place rappelle des places du Midi, mais pourtant nous sommes au Moutier, en Loire-Atlantique, et les touristes sont ravis de venir voir le spectacle, les concerts sur cette place et dans cette très belle église des Moutiers, qui peut accueillir jusqu'à 400 spectateurs, ce qui est pas mal. C'est aussi une des raisons du déplacement des concerts, pour satisfaire un maximum de spectateurs, touristes, locaux, voisins aussi, parce que nous accueillons des gens de Pornic, de Nantes parfois aussi, et puis de toutes les villes qui avoisinent les Moutiers en Ré.
0: Mmh. Alors, elle a une particularité, votre association. On va avoir le temps, durant cet entretien, de parler d'elle, justement, cette association des mercredis de Prigny. Particularité parce que les concerts que vous proposez chaque mercredi, toute la saison, ils sont gratuits.
1: Ils ne sont pas vraiment gratuits. L'entrée est libre.
0: L'entrée est libre, oui.
1: Et on dit aussi citoyenne. Alors l'idée, c'est d'ouvrir la musique classique et la musique du monde à tous les publics. Et on laisse la possibilité aux spectateurs de donner ce qu'ils peuvent en fonction de leurs moyens. Mais quand même, la plupart des gens nous disent « Mais c'est quoi participation libre et citoyenne ?» On laisse les gens réfléchir et on se dit quand même qu'un concert, c'est au moins 10 euros de toute façon. Mmh. Après, on peut aller plus loin en fonction des moyens que l'on a. Mais voilà, on tient à cette idée de la culture accessible à tous en fonction des moyens de chacun.
0: Mais ça reste une particularité.
1: C'est vrai, on nous l'a souvent dit, oui, effectivement.
0: Ce festival, il a commencé déjà mercredi dernier, alors nous étions le 1er juillet, et vous avez accueilli le chœur d'Angers Nantes Opéra.
2: Oui, tout à fait, oui, c'est la troisième. Troisième ouverture avec le cœur, c'est une histoire d'amour, une fidélité intense avec Xavier Ribes, qui en plus, pour cette saison-là, était sur son dernier concert, puisqu'il va partir vers d'autres horizons. Donc c'était aussi avec beaucoup d'émotion. Et comme à chaque fois, ça a eu un succès énorme. Mmh. Voilà. Donc là, l'église était totalement remplie.
0: Dana, vous me disiez en off, juste avant que cet entretien ne commence, que vous êtes également musicienne, que le son, vous connaissez. Mmh. Au niveau de la programmation, est-ce que vous participez personnellement également à détecter les concerts, les artistes qui vont se produire?
2: Je pense que tout le monde même peut à ce niveau-là, parce que voilà, c'est une collégialité, convivialité, c'est-à-dire que chacun peut apporter sa pierre à l'édifice. Et effectivement, oui, je peux à l'occasion proposer des groupes que je connais. J'ai moi-même été programmée, et fut un temps dans les mercredis de Prigny, en gospel. Donc voilà, chacun a une vision aussi. C'est très éclectique, la programmation. C'est avant tout faire découvrir les musiques du monde, les musiques de qualité, avec des styles totalement différents d'un mercredi à l'autre, en fait.
0: Alors justement, ces styles, on va avoir l'occasion durant cette émission d'en écouter quelques extraits. Cette année encore, le festival, il est basé sur la multiculturalité et le métissage des cultures. Je vous propose qu'on écoute un extrait de ce qui va être joué et proposé aux spectateurs mercredi prochain. Los Caminos de Sirkeshi, je suis pas sûr d'avoir bien prononcé, on en écoute quelques extraits, on se retrouve juste après.

0: Matika les Flores, ce sont des chants traditionnels séfarades et des chansons espagnoles de la Renaissance. Qu'est-ce qu'on peut en dire ?
1: Alors c'est un ensemble de quatre musiciens et chanteurs qui nous proposent un voyage vers la Renaissance espagnole et qui évoque en fait une histoire qui est l'histoire du peuple juif qui a été exclu de la péninsule ibérique. Et un peuple déplacé se déplace avec sa musique et l'imprégnation de la langue espagnole qui a été la langue des Juifs en Espagne à ce moment-là. Mais évidemment, elle se déplace cette langue et cette musique avec des influences, des métissages. Et on entend un peu de ladino. Donc le ladino, c'est la langue juive qui est métissée de l'espagnol, justement.
0: Et ça, c'est donc le 8 juillet, Matika de Flores, Cancioneros Espagnols.
1: C'est ça. Et le titre du concert, c'est Alta es la Luna, donc haute est la lune. Donc on est un peu dans quelque chose de mystique, de profond. Ça parle un peu de la douleur aussi, évidemment.
0: Comme beaucoup dans cette culture, d'une manière très générale, bien entendu. Et donc là, ce sera vraiment, on se retrouvera en plein 15e siècle avec ce groupe. 15 juillet, on passe à autre chose. L'Ustu Cru, on va en écouter un extrait. Nora Bissell et Trio, ce sont des musiques françaises et yiddish.

0: une atmosphère, une ambiance très marquée, très, très particulière de ce groupe Nora Bissell et Trio. Comment vous les avez dénichés, ces trois-là ?
1: Alors, on reçoit beaucoup de sollicitations de la part d'artistes. On écoute toutes les sollicitations, on discute entre nous. Et puis après, on essaye de trouver quand même un fil conducteur pour la saison et on les sélectionne aussi en fonction de ça et de la façon dont les différents artistes vont dialoguer entre eux. Mmh. Et sinon, de notre côté, quand on ressent un besoin exprimé par des spectateurs, on va chercher sur le net des artistes qui pourraient remplir un petit peu le contrat, si j'ose dire. Mmh. Voilà, c'est...
0: Parce que ça, je sais que c'est également d'année en année, on s'en aperçoit, une marque de votre fabrique, c'est la relation que vous avez avec les spectateurs et votre manière de prendre en compte les retours que vous avez sur les spectacles.
2: Oui, ça fait maintenant 45 ans que ça dure, cette histoire. Et c'est d'amour avec le public qui effectivement nous suit d'année en année. Après, année après année, et on reste effectivement à l'écoute des envies, des coups de cœur qu'on pourrait nous proposer aussi.
1: C'est aussi un festival qui est implanté en fait dans une localité qui a une forte identité, et on a réussi, c'est vrai, en 45 ans à fidéliser le public, donc on a des contacts humains avec eux, on les revoit souvent en concert, on discute avec eux, ils nous donnent leur avis, leurs sentiments sur un concert passé, et on discute de l'avenir et ça nous donne des idées.
0: Vous retrouvez souvent les mêmes, il y a des aficionados du festival.
1: Ah oui, l'année dernière, plusieurs d'entre eux sont venus à tous les concerts. C'est impressionnant en fait, parce que c'est quand même 8 ou 9 concerts par saison, ce qui est pas mal. Et oui, c'est cette fidélité-là, elle nous touche vraiment, vraiment. Elle nous va droit au cœur, vraiment.
2: Et au-delà, c'est, je trouve, enfin, une programmation totalement originale au cœur du Pays de Ré en cette saison. Et c'est pas pour rien, je pense, qu'elle dure depuis 45 ans, justement.
0: Musique française et yiddish, donc c'est ce qu'on vient d'écouter avec Nora Bissell et Trio. 22 juillet, Jean-Baptiste Mathulin, malheureusement je n'ai pas trouvé de son récent. Le titre de son spectacle s'intitule « Le piano se fait orchestre ». C'est un monsieur qui vient du répertoire classique.
1: Exactement, c'est un génie du piano en fait. Il va transformer son piano en orchestre avec des pièces tout à fait classiques, hein, mais qui reflète bien aussi ce métissage, parce que par exemple quand on écoute un Tchaïkovski, évidemment on est sur quelque chose d'influencé en fait par différentes musiques d'Europe vers l'Europe de l'Est, d'Europe occidentale vers l'Europe de l'Est. C'est ça sa caractéristique, hein, c'est que c'est un jeune homme qui se déplace dans toute la France avec son piano, qu'il transporte lui-même. Et quelquefois, il fait des concerts à la bougie faire revivre, je pense, une tradition de la musique.
0: De musiciens ambulants.
1: C'est ça, c'est un musicien ambulant. C'est un artiste, donc.
0: Jean-Baptiste Mathulin. Et c'est donc le 22 juillet. On va arriver le 29 juillet. Et là, c'est très intéressant. J'ai regardé plusieurs fois des extraits de leur concert. Cora Nation, je vous propose qu'on en écoute quelques extraits.

0: Cora Nation, c'est la rencontre inédite entre Alioune Kone, qui est un métis franco-malien, compositeur, choriste, joueur de Cora, et Olivier Lorang, qui est une sorte de virtuose de la guitare basse. Et tous les deux, ils arrivent à tisser une atmosphère, une ambiance qui ressemble à celle qu'on écoute actuellement. Où les avez-vous trouvés, ces deux-là?
1: Alors, ce sont des artistes que je connais personnellement. Là, c'est le hasard. Quelquefois, nous connaissons des artistes et nous les sollicitons parce qu'ils rentrent dans notre programmation. Alioune Kone, c'est un génie de la musique, lui aussi. Il a réinventé la kora en quelque sorte. Il a transformé la kora en une kora à 42 cordes, si ma mémoire.
0: 48.
1: 48, merci. Mmh. 48, voilà.
0: Double manche. Voilà. Bref, une espèce d'instrument venu d'ailleurs.
1: Venu d'ailleurs.
0: Et est très mélodique.
1: Ouais. Oui, exactement. Mélodique et du coup, qui devient chromatique et qui se marie très bien avec la basse d'Olivier Lorang. Là, on entend la basse, mais quelquefois, c'est la flûte traversière parce que Olivier Lorang, c'est aussi un génie du jazz. Ils ont trouvé un terrain d'entente entre leurs deux instruments, leurs deux sensibilités. Et Alioune Kone, il est déjà de toute façon métisse à la base, hein, c'est un franco-malien qui enrichit en fait son identité avec ses deux cultures, la culture malienne et la culture française, et le jazz, et en plus.
0: Mmh. Et finalement, Cora Nation, c'est très représentatif de l'esprit du Festival des Mercredis de Prigny, puisque là on mélange des cultures et elles s'harmonisent.
1: Vraiment, oui.
0: Mmh. Cora Nation, donc, et c'est le 29 juillet. On va arriver au mois d'août et, alors, la magie de la musique, ça fait que bien souvent, il suffit de quelques notes pour que, en fait, le voyage commence. Et là, on change complètement de planète avec Thaler. On se retrouve juste après.

0: Il est temps de commander quelques Guinness ou une Smith Sweets pour les amateurs de bière blonde, avec modération, juste avant la fermeture du pub, parce que là, effectivement, on se retrouve dans une ambiance...
1: Une musique très ancrée dans un qui est intéressante parce qu'elle est à la fois très ancrée dans un terroir et dans un territoire, celle des pubs mais de la campagne aussi irlandaise bien sûr. Mais ce qu'il faut aussi savoir, c'est que c'est une musique qui s'ouvre elle aussi aux différentes influences et migrations qui ont été celles de l'Irlande. Et voilà. Et pour la petite anecdote, en fait, nous avons au cœur de notre ensemble de bénévoles quelques aficionados de la musique celtique irlandaise. Donc à chaque fois, il faut absolument un concert celtique, de musique celtique.
0: Alors ceci dit, ça c'est la musique qu'on écoute dans la vraie Bretagne, très très régulièrement et un peu partout. Avec des connotations très très bretonnes, mais finalement qui ont les mêmes racines celtes. Ouais. Ça s'appelle donc Talea, c'est de la musique irlandaise. Trois musiciens, Rémi Bouguenec, Sylvain Pourtier et Liam Rodil. Et donc c'est pour la petite parenthèse celtique et très très bretonnante de ce festival. Et c'est le 5 août. Toujours à la chapelle Saint-Gilles des Moutiers-en-Ré.
1: L'église
2: Saint-Pierre.
1: Saint-Pierre.
0: Ah ben, excusez-moi.
1: Saint-Gilles des Moutiers.
0: Saint-Gilles, c'est Pornique, pardon. Le 12 août, Trio Serenata Milonguera, c'est du tango argentin. Alors là, c'est pareil. Et, il suffit souvent de quelques notes pour que directement on se retrouve plongé dans une ambiance. On l'écoute quelques mesures, cette ambiance.

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1: On entend bien la, le dialogue de la sérénade, en fait, hein, amoureux, parce que c'est de là que, la, que le tango vient, en fait, hein, aussi. C'est pas la seule origine du tango, mais cette, la sérénade méditerranéenne, à l'italienne, que nous connaissons très très bien, on l'entend bien et c'est assez drôle.
0: Puis c'est une musique de la sensualité.
1: Hein. Oui, bien sûr. Mmh. De l'amour.
0: De l'amour. Trois musiciens. Alors, Brian Chambouléron à la voix, Chloé Bousquet au violon et Simone Tolomeo au bandoneon, qui est un accordéon.
2: Mmh. Oui.
0: Non, non, Dana, j'avais l'impression que vous vouliez ajouter quelque chose. Et c'est donc le 12 août, toujours au même endroit, au Moutier en Ré. 19 août, Pieds Trad, c'est de la musique du Québec. Qu'est-ce qu'on peut en dire?
1: Déjà, le titre est très intéressant. Pieds Trad, alors on le voit, c'est la musique podorythmique, les pieds. Donc, c'est une musique qui va mêler bon, les instruments habituels avant, qu'on connaît bien, les cordes, évidemment. Et puis, les pieds sont de la partie, là. Et ça va bouger, ça va pulser.
2: C'est ça, c'est la musique pour les pieds. Il y a les chansons pour les pieds et les musiques pour les pieds.
0: D'accord. Ce sont trois musiciens qui sont originaires du Québec?
1: Pas tous. Essentiellement, donc, il y a des Québec, oui, Irlande et Bretagne. Parce que là encore, on a toutes les influences qui sont présentes et les musiciens ont cette origine-là aussi.
0: Mmh. Et c'est donc le 19 août, c'est l'avant-dernier concert de ce festival. Dernier concert, l'expression « ça va se terminer en fanfare », mais là c'est le cas de le dire.
1: Tout à fait.
0: Qu'est-ce qu'on peut en dire?
2: Mais c'est les Zygos qui sont, j'avoue, la fanfare sur la place de Nantes quand même, maintenant depuis bien des années, avec à la tête Jérôme Bossard. Donc ça c'est toute l'histoire de Mississippi, c'est l'histoire de la musique aussi et de ce qui a donné plus tard le jazz, les musiques blues évidemment. Mmh. Et c'est l'histoire tout court de musiciens, puisque si on remonte le Mississippi, qui est dit le fleuve le plus musical au monde, on peut le croire quand on voit tous ceux qui ont été bercés par le Mississippi, entre évidemment Armstrong, Sidney Bechet, mais aussi Aretha Franklin, Prince, et j'en passe.
0: Alors j'ai eu l'occasion de voir des vidéos de ce groupe, hein, c'est le Zygos Brass Band. Mm. C'est hallucinant, alors c'est vraiment la fanfare de rue, c'est-à-dire qu'on marche dans la rue, on défile dans la rue et on met le feu. Mm.
2: Oui, tout à fait. Et puis c'est la vie en fait, hein, le brass band, les fanfares, comme ça, c'est la vie. On rythme la vie, les fêtes, les sépultures. La fanfare est là. Enfin, là, je parle de la Nouvelle-Orléans. Et ils connaissent très bien la Nouvelle-Orléans, en tout cas Jérôme et puis d'autres musiciens, parce qu'ils vont très régulièrement sur place pour faire
0: Retour aux sources.
2: Oui, retour aux sources. Mmh. Et puis partage. Mmh. Ils embarquent avec eux des musiciens nantais aussi. Qui veulent se frotter à l'histoire. Et qu'est-ce que j'allais dire? Ben là, ils vont défiler, j'ai envie de dire, dans le live.
0: C'est ce que j'allais vous dire, parce que c'est difficile d'imaginer un groupe comme celui-ci, statique.
2: Tout à fait.
0: Ouais.
2: On va tester. On va tester. Mais ils auraient déjà fait du statique, parce que j'ai le souvenir qu'on est joué ensemble à Nantes, je sais plus c'était dans quel café. Ils font du statique aussi.
1: Oui, moi je les ai vus au Bal Pop à Nantes. Effectivement, ils savent aussi faire du statique sans problème.
2: En tout cas, voilà, c'est une très belle fin. Et ce qui saute aux oreilles depuis le début, là, qu'on passe en revue, c'est quand même la qualité aussi. Cette qualité qui est revendiquée depuis 45 ans par toutes les présidences qui se sont succédées, qui n'ont jamais voulu déroger justement aux valeurs. Et à l'esprit de cette association. L'esprit, c'est tous les bénévoles qui sont investis, passionnés. Après, quand on écoute, on va à la rencontre des artistes, c'est juste merveilleux. Mmh. Et voilà.
0: Combien de bénévoles à l'heure actuelle?
1: Justement, ce que j'allais dire, nous sommes une vingtaine de bénévoles, oui. Et nous travaillons toute l'année, en fait, pour ce festival. Mmh. Et parmi les bénévoles, il y a des gens qui sont à la retraite, d'accord, mais pas seulement, il y a des gens qui sont actifs. Et qui donnent de leur temps pour pouvoir monter ce festival et pour faire plaisir au public. Et pour revenir un peu sur la diversité de ce festival, on remarque que le festival s'est ouvert avec le chœur en gênant opéra, l'opéra, et se taire.

0: collectifs et qui donnent de leur temps pour pouvoir monter ce festival et pour faire plaisir au public. Et pour revenir un peu sur la diversité de ce festival, on remarque que le festival s'est ouvert avec le chœur en gênante opéra, l'opéra, et se termine en fanfare. Donc ça dit bien cette diversité à laquelle nous tenons, cette qualité à laquelle nous tenons, et cette richesse musicale, parce que toutes les musiques que nous passons, ce sont des musiques très très riches en fait, de leurs histoires, de leurs identités, de leur passé, et puis beaucoup de musiques aussi qui sont pas poussiéreuses.
1: Ils sont toujours actuels finalement. Voilà. Ouais.
0: Et chaque artiste a aussi cette volonté de, alors certes de raviver la mémoire évidemment, mais dire aussi que ces musiques parlent encore aujourd'hui à nos cœurs, à notre actualité aussi. Et ça pour nous c'est très important.
2: Et je vais peut-être ajouter quand même aussi, en tout cas, c'est la musicienne chanteuse intermittente du spectacle qui parle, que l'association, effectivement, depuis 45 ans, a du mérite parce qu'elle elle ne programme que des professionnels. Que des professionnels depuis 45 ans, avec une entrée participation citoyenne libre. J'ai envie de dire chapeau. Parce que c'est pas donné, franchement, c'est pas donné. Voilà, toutes les associations ne peuvent pas porter ce poids de programmer des professionnels.
1: En tous les cas, ça a l'air de fonctionner. 45 ans dans la durée, c'est sûr, il faut les tenir. Mais au vu de la population qui se déplace pour assister à vos concerts, de cette manière, ça dénote. Un succès qui vous est légitimement dû. Merci beaucoup à vous deux. Je recevais donc aujourd'hui Alma et Dana de l'association Les Mercredis de Prigny. À partir de n'importe quel moteur de recherche, vous tapez Mercredi de Prigny, vous retrouvez toute la programmation. Et allez-y, c'est au Moutier-en-Ré, sur cette très belle place du village. On vous souhaite encore cette année un très bon festival. Merci à vous deux.
0: Merci à vous.
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0: qui bave.
1: Allons, les retraités, libérez-vous enfin de vos titres ronflants et autres camisoles sociales. 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

0: mais là, je crois qu'on a compris que j'aimais pas trop les poivrons. Non, pas de ratatouille, non. Alors, la piperade, alors. Mais pas de piperade, non. Bah. Et le poulet basquez, voilà. Trop, ça.
1: Alors,

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0: te dire un court poème?
1: Oui.
0: Le ciel.
1: C'est joli.
0: Bon, je suis pas très sûr du début.
1: Ah si, le, c'est bien.
2: Virgule.

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En termes de musique, vous avez pu écouter Bass Bass Mark Explicit du rappeur azéri Rosgar, puis Radioactiva Prod de l'uruguayenne Kira 1312, la rappeuse mexicaine Scafo Lafaro, et enfin le rappeur quichua Kai Sur avec Proceres, et actuellement l'afro-péruvienne Carolina Tiva avec Dale Poder al Barrio.

sentais pas très légitime pour écrire un texte sur les violences sexuelles. Mais finalement, je me suis dit que j'avais peut-être des trucs à dire. Parce que, quand j'y repense...

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0: écouter nos corps se coucher et rougir. Et puis, recommencer.
1: Virgule.

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0: Bonjour à toutes, bonjour à tous. 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Jim à l'antenne et c'est la chronique du cinéma, le cinéma Toile de Ré. Et cette semaine, j'ai le plaisir de la présenter avec Mélanie. Bonjour Mélanie.
1: Bonjour Jim.
0: Pas trop chaud, ça va?
1: Un petit peu aussi, comme tout le monde, mais venez au cinéma, on a la clim.
0: Absolument. Que va-t-on pouvoir découvrir sur le grand écran du ciné Toile de Ré au Chaudron à Pornic pour cette semaine du 12 au 18 août?
1: Alors l'événement un petit peu de la semaine, c'est le festival 22 Vlal Polar, dont c'est la 8e édition si je me trompe pas. Ça aura lieu du 12 au 16 août et cette année la thématique c'est les cold case, avec un focus particulier sur la pédocriminalité. En mettant l'accent sur le fait que l'inceste finalement c'est le crime parfait par excellence, puisqu'il est très peu dénoncé et puis surtout très peu puni. Donc une thématique très intéressante cette année. Ça commence le mercredi 12 août avec l'enquête que vous pouvez faire dans toute la ville de Pornic.
0: C'est demain.
1: Il faut aller chercher votre livret d'enquête à la médiathèque. Et puis après, à partir du jeudi 13 août, vous avez à la fois des conférences, la célèbre dictée cryptée aussi. Si vous ne l'avez jamais faite, c'est très intéressant. Faut aimer la phonétique pour voir la faire, mais franchement c'est très rigolo. Donc vous avez des expos, des conférences, des films, et nous on aura donc deux films. Le jeudi 13 août à 21h, on a donc le film Les Chatouilles d'Andrea Bescon et Éric Métayer. Les Chatouilles, c'est l'adaptation de la pièce de théâtre d'Andrea Bescon qui s'appelle Les Chatouilles ou la danse de la colère, une pièce de théâtre pour laquelle elle a reçu un Molière. Je n'ai pas noté l'année, je crois que c'est 2017-2018, quelque chose comme ça. Mmh. Et c'est en recevant son Molière qu'elle a dit à tout le monde en fait que c'était adapté de son histoire, puisque elle a été agressée sexuellement, a été violée par un ami de ses parents quand elle était enfant. Et depuis, Andrea Bescon se bat pour que les crimes sexuels et les violences faites aux femmes soient arrêtés. Voilà, elle a dédié un petit peu sa vie à ça. C'est un film très puissant. Un film poétique aussi, puisque à travers le subterfuge un petit peu d'une thérapie, elle nous transporte dans ses souvenirs. Donc on va sauter comme ça de souvenirs un petit peu en fantasme aussi. Elle raconte ses souvenirs un petit peu comme on peut raconter des choses à son ou sa psy. Hein, c'est il y a un peu de vérité, il y a un peu de mensonge aussi. Mais c'est un film très très puissant que je vous invite vraiment à venir revoir ou voir au cinéma. Andrea Bescon ne sera pas là malheureusement, mais on pourra échanger autour de ce thème des agressions sexuelles faites aux enfants avec Jean-Marc Bloch qui sera présent.
0: Qu'on salue au passage.
1: Voilà. Mmh. Et donc le deuxième film qu'il y aura chez nous, ce sera le dimanche 16 août à 17h30 avec le film Une intime conviction d'Antoine Rimbaud. Antoine Rimbaud qui adapte cette fois-ci le procès en appel de Jacques Viguier qui était accusé d'avoir tué sa femme, donc sa femme qui a disparu dans les années 2000. Il a été condamné en première instance, reconnu coupable, il a fait appel. Et il a été innocenté au procès en appel. Et donc ce film-là, à travers le personnage fictif de Marina Foïs, qui joue une femme qui se prend au jeu, c'est pas vraiment ça, mais en fait qui se passionne pour cette histoire et qui découvre des incohérences en fait dans ce qu'on dit les personnes qui accusaient Jacques Viguier et tout ça, et qui va aider le nouvel avocat de Jacques Viguier à mener l'enquête entre guillemets pour pouvoir apporter des preuves de son innocence au procès.
0: On écoute la bande-annonce d'Une intime conviction réalisée par Antoine Rimbaud et je crois qu'il sera présent.
1: Antoine Rimbaud sera présent, tout à fait. On aura la chance, donc il y aura à la fois Jean-Marc Bloch qui sera là et on aura la chance de pouvoir échanger avec le réalisateur après la séance.
0: Une intime conviction, bande-annonce.
2: Maître Dupont-Moretti,
3: c'est moi qui vous ai contacté à propos de l'affaire Viguier.
2: Je vais vous proposer de reprendre l'affaire.
4: Si je prends une affaire, je commence par lire le dossier.
3: Je vous parle d'une erreur judiciaire, là.
5: Monsieur Viguier, vous avez mis 3 jours à déclarer la disparition de votre femme.
2: En vrai, ils savent même pas si elle est morte, hein. Si ça se trouve, elle est partie. Il n'y a pas de cadavre, il n'y a pas de mobile.
4: Et vous êtes qui, alors?
2: Je suis une amie de la famille.
6: dis qu'ils ont aucune preuve, mais toi non plus, tu peux pas être sûr.
7: Pourquoi s'est-il débarrassé du matelas sur lequel dormait son épouse ?
4: 250 heures d'écoute téléphonique. À vrai dire, je suis emmerdé, j'ai personne qui connaisse l'affaire comme vous.
0: Une intime conviction. 22 là, le Polar, c'est donc la 8e édition de ce festival que Pornic accueille tous les ans.
1: Tout à fait, qui rencontre vraiment, qui a vraiment trouvé son public, qui rencontre un franc succès tous les ans. Et si vous voulez le détail de toutes les conférences, alors je pense que c'est un peu trop tard pour s'inscrire aux conférences, elles sont toutes complètes.
0: Oui, complètes pour la dictée. Hein, je crois
1: voilà,
0: que c'est,
1: voilà, tout, complet, tout est complet. Ouais. Les séances où il, enfin les, voilà, les animations entre guillemets pour lesquelles il reste des places. Donc c'est les séances de cinéma. Il y a aussi une séance de cinéma au cinéma Jeanne d'Arc à la Bernerie où là ils projettent Anatomie d'une chute de Justine Triet. Donc il reste des places pour les séances de cinéma et il y a aussi deux pièces de théâtre, une qui se passe au théâtre Saint-Gilles qui s'appelle, j'ai noté le nom, Il est mort innocent, et une autre qui s'appelle Juré, qui est au théâtre de Poche, donc voilà, juste à côté d'ici, à côté des Halles à Pornic. Et là il reste des places pour ces pièces de théâtre là, donc n'hésitez pas à aller voir sur le site du festival. Le site du festival, c'est lepolaratoutlessauces.com. Non, pardon, polaratoutlessauces.com. Je me suis fait avoir, si vous mettez le devant, vous ne trouvez pas. Mais sinon, vous tapez sur un moteur de recherche 22 là, le Polar à Pornic, et vous allez trouver. Mm-hmm. Et là, vous pourrez prendre vos places pour les films et les pièces de théâtre.
0: Très bien, 22 là, le Polar. Que va-t-on pouvoir découvrir à part les films qui rentrent dans le cadre de ce festival ?
1: Alors cette semaine, nous n'avons pas de sortie nationale, mais nous avons d'autres nouveautés. La reprise de la semaine dans le cadre du cycle des reprises de l'été, c'est Les choses de la vie de Claude Sautet, qui est sorti en 1970 avec Michel Piccoli et Romy Schneider, qui est adapté du roman du même nom de Paul Grimaud. C'est le premier film de Claude Sautet qui avait réussi à trouver son public après l'échec de L'arme à gauche en 1965. Donc pour ceux et celles qui ne l'ont pas vu, c'est un homme en fait qui va qui a un accident de voiture et qui, à l'occasion de cet accident de voiture, un peu entre la vie et la mort, va repasser sa vie, revoir les choix qu'il a fait. C'est le film aussi qui a permis de donner un rôle à Romy Schneider, qu'il a repopularisé après Sissi. Voilà, qui voilà, Michel Piccoli et elle sont vraiment un peu devenus populaires grâce à ce film là. Donc c'est un film à revoir avec plaisir sur grand écran.
0: Les choses de la vie.
1: Et on a ensuite deux films d'humour décalé. Franchement, si vous aimez l'humour voilà, l'humour noir, les films un petit peu absurdes, ou vraiment l'humour décalé, on a tout d'abord The Last Viking d'Anders Thomas Jensen, qui est un réalisateur danois. C'est un film interdit aux moins de 12 ans, parce qu'il y a pas mal de scènes brutales, de scènes sanglantes, donc qui peuvent être assez impressionnantes. Avec dans le rôle principal Mads Mikkelsen, qu'on avait vu et adoré dans Drunk en 2020. Sur voilà, qui jouait un des personnages principaux sur ce groupe d'amis qui, suite à une étude on va dire pseudo-scientifique qui disait que si on avait 0,5 g d'alcool dans le sang, on se portait beaucoup mieux, qui faisait une étude un petit peu voilà, non officielle sur le fait de boire pour tout au long de la journée, voilà, pour avoir une vie sociale. Dans ce film là, donc Mads Mikkelsen incarne un homme qui est vraiment en marge un peu de la société, qui pense qu'il est la réincarnation de John Lennon. Mais il le pense sincèrement, il ne ressemble absolument pas à John Lennon. Voilà, mais il le vit. Pour lui, il est la réincarnation de John Lennon, il n'y a aucun doute là-dessus. Donc évidemment, il est complètement décalé par rapport au reste de la société. Son frère, qui est braqueur, qui a fait une quinzaine d'années de prison, sort de prison. Il lui avait confié de l'argent à cacher à l'époque, donc évidemment il va lui demander d'aller le rechercher avec lui. Comme il est devenu John Lennon, bah, il se rappelle plus où c'est. Voilà, donc c'était vraiment un humour noir, un humour transgressif, mais finalement un film aussi assez bienveillant. Voilà, si vraiment je le conseille. Moi c'est, personnellement, c'est le genre de truc qui me fait beaucoup rire. Voilà, faut aimer les trucs décalés. Le deuxième film décalé qu'on a cette semaine, qui est aussi un film interdit aux moins de 12 ans, et pour cause, le titre c'est I Want Your Sex de Greg Araki. C'est donc, il y a beaucoup de scènes de manipulation, beaucoup de scènes de domination, beaucoup de scènes de sexe avec Olivia Wilde pardon, et Cooper Hoffman. Et donc cette fois-ci, on est transporté dans une galerie d'art contemporain avec un homme qui va devenir la muse sexuelle d'une artiste très reconnue. Donc c'est un film très cru, plus très cash, avec une sexualité décomplexée. C'est vraiment une comédie. Hein. Les deux films dont je vous parle là, ce sont des comédies, et c'est à la fois une satire de l'art contemporain, mais aussi un petit peu une critique. Critique plutôt satire aussi de toutes les pratiques sexuelles décomplexées qu'on pourrait mettre à l'honneur aujourd'hui. C'est en gros un 59 degrés inversé avec la femme dans le rôle de la dominatrice, mais vraiment vraiment humoristique. Voilà, ce qui n'était pas vraiment le cas de 59 degrés.
0: Vous le proposez en version originale.
1: En version originale. Ces deux films-là sont en version originale, tout à fait. Ça, c'était pour les nouveautés de la semaine, et il n'y en a que trois parce que il y a des films qui cartonnent, qui sont toujours à l'affiche. Donc bien évidemment Spider-Man, qui est toujours là en version française et en version originale, l'Odyssée aussi en version française, en version originale, les deux films de la bataille de Gaulle, le premier et le deuxième volet, voilà, qui hier il y avait encore une bonne centaine de personnes à 14h pour voir le premier volet. C'est des films qui vont aller pratiquement jusqu'à la fin de l'été, je pense, qui font leur vie dans les salles, qui ont trouvé leur public. Toujours pour les adultes, on a aussi de la comédie française, une comédie qui plaît bien. Et puis côté jeune public, pour les tout petits, nous avons donc Loup tendre et loufoque et La petite taupe aime la nature. Donc pour les enfants à partir de 3 ans, afin de leur permettre de découvrir ce qu'est une salle de cinéma, c'est des courts métrages qui durent entre 40 et 50 minutes. Et puis pour les enfants un petit peu plus grands, La Patte Patrouille, Mission Dino, Vaiana le film, Toy Story 5 et Des mignons et des monstres.
0: Ça, c'est très, très varié comme programme.
1: Très varié, tout à fait.
0: Une fois encore. On a terminé?
1: Oui, tout à fait.
0: Merci beaucoup, Mélanie. Allez au cinéma pour cette semaine du 12 au 18. De toute façon, allez au cinéma toute l'année.
1: Venez au cinéma toute l'année, puis bah, profitez-en. Quand il fait trop chaud, les salles sont fraîches.
0: On se retrouve la semaine prochaine.
1: À la semaine prochaine.
0: Bonne semaine.

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Kefroun, Gabriel Abed Barnes, Adrien à Jared Leto, Claire ressemble à Oda de la Star Academy 4, Mathilde à Lily Cole, Celia à Erika Durance qui joue dans Smallville.

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2: Passerait pas. Un slogan scandé par une dizaine de militants d'extrême droite qui brandissent des drapeaux anglais. Sur cette vidéo, on les voit prendre à partie un groupe de migrants.
3: Le fait de les réveiller avec des lumières, c'est physiquement violent. Et en fait, on les voit à la fin quand même faire des menaces physiques. On voit des hommes avec les poings face aux personnes exilées. C'est terrorisant comme action.
2: Selon l'association Utopia 56, les faits se seraient déroulés dans la nuit du 9 au 10 septembre, dans cette rue de Grandfort-Philippe, à proximité de la plage, après une tentative avortée de traversée de la Manche. Ce n'est pas le premier coup d'éclat de UKIP sur le littoral. En juin dernier, déjà, le leader du mouvement avait menacé des migrants et des associations à Calais. Une enquête vient d'être ouverte par le parquet de Dunkerque pour violence aggravée.
4: De Dunkerque à Calais. La frontière de la honte, par Alexandre Hérault et Vincent Deck. Sonny Clincard, monsieur le maire, d'hiver gauche, ici, à Grandfort-Philippe. Qu'est-ce qui s'est passé le 8 et le 9 septembre dernier, ici, sur votre plage, celle de la commune?
5: Une espèce de milice britannique a débarqué sur la commune de Grandfort-Philippe, comme sur d'autres communes, communes où il y a des regroupements et des campements massif de migrants. Ils veulent fermer les robinets en faisant abstraction qu'il s'agit d'êtres humains, de femmes, d'hommes et d'enfants qui sont jetés sur notre territoire, des gens qui sont bord de route, qui dorment dehors, des cortèges de personnes, hommes, femmes, enfants, en déshérence, et puis qui sont amenés à prendre tous les risques pour traverser, au risque de perdre la vie, qui sont sous le joug de trafiquants d'êtres humains, voilà, des passeurs qui s'enrichissent et qui exploitent la misère humaine. Et puis tout ça, ça fait un tout. Et finalement, quand vous êtes à pied ou en voiture ou dans les transports en commun, ben vous êtes confronté à ça. Humainement, c'est terrible. Et ce qui est pathétique et qui nous met en colère, c'est que finalement, quand on voit tout ce qu'on voit, tout ce qu'on entend, tout ce qui peut être parfois aussi relayé par certains médias et qui joue sur les peurs, tout ça contribue justement à une montée des extrêmes qui, en fait, telle une araignée tisse une toile, attendent dans le fond de la toile et puis exploiter et profiter et espérer rafler la mise dans les urnes.
4: Cette toile d'araignée, on la voit grandir, et il est compliqué de démêler les chevaux de ces pelotes de haine qui se déversent sur la figure devenue l'objet de toutes les peurs et des fantasmes, celle de l'étranger venu tenter la traversée vers le Royaume-Uni. Il faut savoir que depuis Calais, aujourd'hui bunkerisé, les tentatives pour rejoindre l'autre rive du Channel sont quasi impossibles, et que désormais, c'est plus vers le nord que les traversées s'opèrent. Cela transforme le Dunkerquois en nouveau no man's land pour campements informels, insalubres, où errent quelques 2500 candidats à l'exil, traqués, pourchassés par les autorités policières, mais épaulés par les associations et ONG comme Utopia 56. On a rendez-vous dans leur antenne de Grande-Synthe avec Félicie Pénron et Céleste Pichot, qui coordonnent la petite équipe des bénévoles se préparant à la maraude d'entraide de cette nuit, car la météo offre une fenêtre de départ. Il est 17h lorsque j'arrive sur place, dans leurs locaux, situés dans une ancienne distillerie, retapée, un peu vétuste, mais à l'orée d'un parc d'une vaste propriété arborée, ce qui lui vaut d'être baptisé le château.
6: Bienvenue au château.
4: J'ai rendez-vous avec Céleste. Il est où?
6: Dans le bureau des cordes.
4: Ok, on y va. Céleste?
7: Oui.
4: Là, quand il faut savoir ce qui se passe autour de et ce qui s'organise ici sur ces rivages, je crois qu'Utopia 56 se joue un sacré rôle, non?
7: Ben, on est présent sur le littoral depuis maintenant 10 ans quasiment.
0: Et du coup, là, ouais, on a une mission très axée sur le littoral, de prévention des risques de la traversée, et aussi d'aller à la rencontre des personnes qui sont en détresse après une tentative, proposer quelques affaires de rechange aux personnes qui sont totalement trempées, faire en sorte que l'État fasse son devoir et de prendre en charge ces personnes en détresse. C'est un peu l'approche d'Utopia. Donc là, l'idée, c'est pas de suppléer, de dire « Ok, vu que vous le faites pas, on le fait », et plutôt de dire « Vous le faites pas, on va le faire le temps qu'il y a un changement politique de l'approche de la situation. » Utopia essaye de mettre en place, à l'aide des citoyens et citoyennes, puisque c'est une asso de mobilisation citoyenne, faut pas l'oublier, de dire que ça peut être le pouvoir de chaque personne de pouvoir faire changer les choses et d'aller vers quelque chose plus proche de la liberté de circulation et de la liberté d'installation pour toutes les personnes qui sont très souvent appelées les migrants-migrantes, est un terme très connoté, et du coup de plutôt requalifier les personnes, donc parler de personnes en situation d'exil, personnes en migration, personnes bloquées à la frontière. En fait, on parle de personnes, d'êtres humains, de femmes, d'enfants, d'hommes.
4: J'ai envie, parce qu'il y a Félicie qui coordonne aussi cette antenne à Grande-Synthe d'Utopia 56, et que je reconnais, parce qu'elle a, à un moment donné, dû s'exprimer après ce qui s'est passé sur la frontière. Comment tu les qualifierais, ces provocations que l'on a vues dans la nuit du 9 au 10 septembre dernier ?
3: Moi, je pense que c'est important de qualifier ça de violence raciste. C'est quand même des personnes qui viennent violenter des personnes parce qu'elles viennent d'un pays non européen et que du coup ils considèrent que ces personnes-là n'ont pas le droit de traverser la frontière.
0: UKIP, c'est une organisation d'ultra-droite anglaise. Ce mouvement-là menace depuis très longtemps de venir dans le nord de la France avec une cagnotte qui s'élève au-delà de 20 000 euros actuellement. Une cagnotte pour pouvoir venir faire une mission de terrain. On parle de passage à tabac de certaines personnes et de vol aussi, vol de gilets de sauvetage, de couverture. Ça se rapproche des ratonnades, quoi.
3: C'est extrêmement inquiétant parce que c'est quand même des personnes qui, là, visiblement, agissent en toute impunité. Enfin, sur le littoral nord, nous, ce qu'on documente, ce que les personnes nous racontent, enfin, c'est quand même une très très forte présence policière qui a pour objectif d'empêcher les gens de traverser, mais qui, en l'occurrence, n'a pas été capable d'empêcher ces activistes ultra-droite de violenter ces personnes, de le filmer et de le publier sur leurs réseaux sociaux. Et je pense que le plus difficile, c'est de gérer aussi sa colère face à la situation.
0: Et là où ça peut être compliqué aussi, pour nous, et ce qu'on essaie de surveiller, c'est qu'il y a certains mouvements d'extrême droite de France aussi qui ont l'air de tisser du lien avec UKIP. Nous, ce qui est important, c'est que ce genre d'agissement ne reste pas impuni. Et qu'il y a aussi cette prise de conscience citoyenne de la réalité de l'extrême droite. Qu'est-ce que c'est ? C'est des idées de haine, de violence physique et de violence morale. C'est pas un programme politique.
4: L'Angleterre reste une sorte d'Eldorado, même s'il est peut-être à mettre entre guillemets ce nom.
3: Non, l'Angleterre, c'est pas un Eldorado, c'est pas une terre d'accueil. Mais malheureusement, pour beaucoup de personnes, c'est la seule et dernière solution, en fait. En tout cas, de nos lectures ou de nos écoutes ou de différentes sources de renseignements, la majorité des personnes, si elles avaient pu, elles seraient restées là où elles sont nées ou là où elles habitaient avant. Et les personnes n'ont pas le choix. Et ce qu'elles cherchent, c'est juste à survivre.
0: Pour revenir à du coup ce qui va se passer cette nuit, on s'attend quand même, au vu des conditions météo, et que ce soit la première en deux semaines, fenêtre météo, qu'il y a des personnes qui tentent la traversée. Du coup, une attention particulière, et surtout que c'est une période de grande marée. Qui dit grande marée dit des mouvements d'eau qui peuvent être très violents.
4: Une fenêtre signifiée sur un site que tu scrutes, c'est quoi ce site ?
0: On utilise Windy. L'idée sur Windy, c'est de regarder les conditions des risques de la traversée auprès des personnes en disant bah voilà, il y a des conditions de vent, de vagues qui sont beaucoup trop dangereux pour la traversée, de toute façon quoi qu'il arrive ce sera dangereux, et on axe beaucoup sur 0,5 mètres de vagues et 10 nœuds de vent parce que au-dessus c'est des conditions beaucoup trop dangereuses par rapport à la condition du bateau que les personnes ont l'habitude d'utiliser. Des embarcations pneumatiques doivent faire une dizaine de mètres de long et pour 3 mètres de large. Et sur ces embarcations, il y a maintenant plus de 70-80 personnes qui sont dessus pour une traversée. Et du coup, la partie émergée de cette embarcation dépasse rarement les 50 cm. C'est pour ça qu'on parle de cette limite de 0,5 mètres de vagues, et c'est ce qu'on regarde. Et du coup, on essaye aussi d'en informer les personnes. On a mis en place une story sur notre WhatsApp du téléphone de l'association. Et aussi, il y a des équipes qui sont présentes et présentes aux arrêts de bus et aux différentes gares du Calaisis, du Dunkerquois, pour faire un dernier rappel des risques de la traversée, surtout une sensibilisation au numéro d'urgence. Mais aussi, on donne le numéro de l'association. On a une permanence téléphonique 24 heures sur 24, 7 jours sur 7. Et du coup, on donne ce numéro aux personnes pour qu'elles puissent nous contacter quand elles sont en détresse aussi. Du coup, l'idée, c'est aux alentours de minuit, 1h du matin, de partir, ce qu'on appelle en maraude, donc avec un véhicule rempli d'affaires, un peu de thé, de biscuits, de partir sur le littoral de la frontière belge jusqu'à peu près au Boulonnais, pour soit pallier le manque de l'État, soit alors agiter l'État pour qu'il puisse prendre en charge ces personnes, donc la détresse de ces personnes. C'est des moments très tendus, où à chaque moment, on redoute l'annonce d'une personne ou de plusieurs personnes décédées liées aux traversées. Mais il n'y a pas que ça qu'on redoute, on redoute aussi la violence de l'État vis-à-vis des personnes qui sont bloquées à la frontière. On parle de gazage d'enfants, de femmes, on redoute ça aussi, et c'est quelque chose qu'on essaie de pointer du doigt et de dénoncer, et que chaque personne puisse être au courant de cette violence.
4: Parce qu'on n'oublie pas que certains ne reviennent pas de cette traversée. On n'oublie pas que des fois, il faut se réunir sur les plages pour que les noms soient prononcés de ceux qui ont disparu en mer. Et ça, c'est un devoir de mémoire que certaines associations, dont Utopia 56, s'acquittent avec la plus grande douleur, mais aussi une forme de colère, non?
0: Oui. C'est une partie qui est importante pour l'asso, de se souvenir des personnes qui sont décédées, mais aussi des personnes qui sont disparues, dont la famille n'aura jamais de nouvelles.
4: Moi j'ai rendez-vous à 1h où alors
0: Je pense qu'on va commencer cette nuit aux alentours proche de la frontière belge, zone où on a déjà observé des départs, et aux alentours de 1h du matin, puisque la pleine mer doit être aux environs de minuit. Haute mer avec un grand coefficient, c'est très souvent, nous, ce qu'on observe, c'est les tentatives de départ qui ont lieu à pleine mer descendante, donc à peu près vers 1h du matin.

0: Une heure du mat, sur la rue de la Digue, Dunkerque. Et Céleste qui coordonne Utopia 56 pour Grande Synthé est à l'heure. Salut.
1: Ça va?
0: Ouais, tout est calme.
1: Oui, il y a quelque chose, enfin, on est en... Il n'y a pas grand monde la nuit.
0: On est devant le poste de secours, ici, de la plage de Malo-les-Bains, et évidemment, il y a quelque chose d'un peu presque dérisoire, parce qu'il y a les consignes qui sont inscrites dessus pour les baignades. Oui. Parce que là, c'est un lieu de vacances.
1: Oui, oui, ça donne place à des images qui peuvent être assez contrasté entre des personnes qui sont là pour profiter, des personnes qui mettent leur vie en jeu. Mais il y a quand même une volonté de l'État de tout effacer. Enfin, tout signe de tentative de traversée sont effacés la journée. C'est-à-dire que le plus tôt possible, les gilets de sauvetage qui traînent, les embarcations laissées ou lacérées par la police sont très vite enlevés par les services de nettoyage pour pouvoir invisibiliser encore la situation de la frontière. C'est des choses aussi qu'on voit sur les lieux de vie par les expulsions, mais qu'on voit aussi sur le littoral par éviter que les personnes, le tourisme soit en contact de la situation, de la réalité de la situation. Mais juste à gauche, là, pas très loin, j'ai vu les flics dans les dunes avec des lampes.
0: Un policier court.
1: Oui. Je pense à chercher un groupe de personnes qui s'apprêtent à tenter une traversée. C'est quelque chose d'assez fréquent. Enfin, on voit fréquemment des patrouilles policières durant la nuit. Et du coup, c'est aussi une de nos missions de documenter cette présence et de documenter aussi la violence dont est capable cette institution policière.
0: Et il y a des lumières, celles que tu voyais, qui sont là.
1: Oui, on est bien, on est entouré, quoi. C'est surtout qu'on est juste à côté d'un canal où des personnes tentent les traverser, là, juste sur notre gauche.
0: Bonsoir, messieurs. Il y a des gens qui ont été repérés.
2: On cherche des goélands.
0: Ils rejoignent leurs collègues pour aller à la recherche de ceux qu'ils ont appelés les goélands. Il n'y a pas, Céleste, de confrontation?
1: Ça dépend. C'est arrivé où, selon l'institution policière, on était des passeurs. Est-ce qu'il a valu des contrôles avec sortie d'armes de service et violence physique?
0: La figure du passeur, voilà l'ennemi, celui qu'il faut pourchasser, démanteler les réseaux.
1: Il existe, ouais, il y a certains réseaux qui sont des réseaux de traite humaine et qui sont responsables de grandes violences vis-à-vis des personnes. Alors on pense notamment aux personnes mineures non accompagnées. Du coup, ça c'est quelque chose qu'on observe et aussi quelque chose qu'on essaye de dénoncer.
0: Ça coûte combien un passage?
1: C'est plusieurs milliers d'euros. Mais en même temps, c'est quelque chose, nous, à Utopia, qui nous intéresse peu. Parce que le but, c'est que les personnes n'aient plus à payer pour risquer leur vie, pour demander une protection internationale.
0: Et là, qu'est-ce qui se passe?
1: Alors, j'ai l'impression que les personnes, les CRS parlaient d'une embarcation avec une vingtaine de personnes à bord. Donc je ne sais pas si la situation est là actuellement, se déroule là actuellement, ou si c'est quelque chose qui a lieu autre part. Toutefois, il semblerait que ça a nécessité la mobilisation d'au moins 8 policiers sur la plage.
0: Et manifestement, cette embarcation n'est pas là.
1: Tout, oui, vraisemblablement. Même si la pleine lune est assez belle, ça donne pas la possibilité de voir assez bien ce qui se passe sur l'eau. Et c'est une des difficultés aussi des équipes de sauvetage, c'est que tout ce qui se passe en mer est assez flou la nuit. Enfin, la visibilité est parfois limitée par le brouillard, de toute façon par l'obscurité. Et les personnes peuvent parfois être très peu visibles et ça donne aussi des difficultés pour les équipes de sauvetage de retrouver des embarcations ou des personnes tombées à l'eau.
0: Là, il y a un vent mauvais qui fouette en face du grand hôtel et des bistrots fermés de la digue de Dunkerque. Et eux en face, c'est plutôt des civils, ça.
1: C'est les personnes avec qui on fait la mission cette nuit.
0: Qui ont mis un gilet.
1: C'est ça. Moi, je ne préférais pas le mettre puisque j'étais toute seule là, mais là, je vais. Enfin, on va pouvoir commencer ensemble notre shift.
0: On fait la jonction. Je reconnais Zoé.
3: C'est qui les personnes?
4: Bonjour.
0: Ça va?
4: Ça va bien.
0: Bonjour.
4: Bonjour.
0: Alexandre.
4: Alizé, enchanté.
0: Bon, c'est bien d'avoir mis l'écharpe parce que ça commence à fouetter un peu là.
4: On était venu pour prendre une crêpe. Ouais, alors, au sucré salé.
1: Ils viennent de fermer.
4: Oh, oui, c'est bon. Trop vache.
1: On se met en route?
4: Ouais.

0: Là, on circule nuitamment sous la forêt de poteaux électriques monumentaux qui sortent de la centrale nucléaire de Gravelines, qui scintille dans le noir comme un monstre puissant ici.
1: Oui, juste là à gauche, on est au niveau du canal de la Haye. Peut-être vous avez déjà entendu parler de cette histoire de Juma Al-Hassan qui est décédé dans le canal de la Haye début mars 2023 suite à une action policière. La police a gazé un groupe de personnes et Juma Al-Hassan serait tombé dans le canal à ce moment-là. Et voilà, donc c'est un endroit où des personnes tentent de partir, puisque ce canal mène directement dans la mer du Nord.
0: Tiens, un autre véhicule des forces de l'ordre, là-bas.
2: C'est où les clés ?
0: C'est la personne qui est là ?
2: Oui.
0: Tu lui dis qu'il y a un journaliste avant que j'arrive ?
2: Oui.
0: Ça, c'est la consigne qu'on vous donne à Utopia 56, effectivement, de ne pas aller en même temps qu'eux, puisqu'on n'a pas le même statut. Donc j'attends. Et là, Alizé, Zoé et Céleste sont en train de rencontrer la personne égarée qui les a appelés. Hello.
3: Hello.
0: Nice to meet you.
3: Nice to meet you, sir.
1: La personne, elle vient de Paris. Il y avait trop de monde sur le bateau. Elle a préféré ne pas vouloir monter. Et du coup, là, on est en train de checker. Elle aimerait pouvoir passer un peu la nuit au chaud. Donc, on est en train de checker s'il y a des hôtels avec des places pour que la personne puisse y aller. Tous les hôtels ont l'air d'être complets. Et du coup, là, en second truc, on va essayer de voir s'il n'y a pas un lieu au chaud, des toilettes publiques d'ouvertes, etc., pas très loin, pour que la personne elle puisse attendre le premier bus demain matin qui est dans 3 heures, afin de se rendre à la gare de Dunkerque pour retourner sur Paris.
0: Là, il veut retourner à Paris.
1: Ouais. Ouais, il disait qu'il y avait plus de 80 personnes sur l'embarcation et il a dit que c'était trop dangereux pour lui et il a préféré pas y aller. Et du coup, se retrouve tout seul.
0: Et là, Alizée, c'est toutes les choses qu'on peut distribuer.
4: Oui, ça c'est ce qu'on peut distribuer s'il y a des personnes qui ont faim. Et là, on a tout le thermos aussi pour du thé chaud et avec beaucoup de sucre pour réchauffer aussi ce qu'on peut réchauffer. Voilà, c'est ça.

0: 23h39 du matin. Et nouvel appel pour un autre cas de figure, Céleste.
1: J'ai très peu d'infos pour l'instant. Il semblerait que des personnes ont contacté notre téléphone de permanence parce qu'elles sont là sur la digue de Malo-les-Bains et qu'elles sont dans une situation de tentative de traversée échouée. Donc on attend un peu plus de news et après on va y aller. Mais je regardais toutes des applications de remontée d'informations liées au trafic maritime. Et je regardais un peu un bateau qui s'appelle le Minc, qui a l'habitude de réaliser des opérations de sauvetage. Et en effet, en face de Malo, il a fait demi-tour. Et ça pourrait laisser penser qu'il est actuellement en train d'accompagner, donc c'est-à-dire de surveiller une embarcation qui est partie. Et du coup, l'approche des secours, c'est de surveiller afin d'intervenir le plus rapidement possible si la situation se détériore. Il faut savoir que les secours ne peuvent pas lancer d'opérations de sauvetage forcées qui risqueraient de mettre plus en danger les personnes. Donc voilà, surveiller ça, le Minc. Et nous, ouais, on attend l'autre partie de l'équipe pour pouvoir aller voir les personnes qui n'auraient pas pu monter sur cette embarcation.

0: sur le bout de la digue de Malo-les-Bains, en face de grosses structures balnéaires. J'entends des voix, effectivement. Et il y a plusieurs personnes avec des maillots de secours. Beaucoup de femmes.
1: Hello.
2: YouTube.
1: How are you?
2: Good.
1: Yeah.
2: Police, it's here.
1: Ah, you want to
2: I want to go. No, I want to go, but police, it's here. Police back.
1: Where you come from?
2: We Somalia.
3: Somalia, it's very problem.
1: Yeah, I know.
3: Yeah.
1: And you escape. And you want to go
2: UK.
1: UK.
3: Yeah.
2: But I love France.
1: Yeah, il y a des couvertures de survie qui sont posées. Mais you were not in the water.
4: I was in the water.
1: Ah, you come in, you escaped from the water.
2: Yeah.
4: Why they stop? They stop the people here and they don't give no life, no nothing, and no humanity. Why you stop here if you don't give no life there? That's the question, my question.
1: The big question.
4: Yeah, yeah.
1: And you have children here or not?
2: Yeah.
4: Yeah.
2: Police not helping, nothing. Why? Why?
1: Because they are police.
2: Because we are Buddhist.
5: Scheiße, police. You know Scheiße?
1: No good. Tomorrow you go again?
2: You go again?
6: Yes.
2: Yeah, of course. Of course.
6: Do you need sweet?
7: Okay.
6: What size?
7: Three size.
6: Big size.
4: This is
8: Ramadan for dinner.
2: Allahu Akbar.
6: Oh, yes, okay. You have this big, this big, this is all S. Let me see, kids pens.
4: This is
1: Là, ils sont tous trempés, quoi.
6: Ouais. Sur les genoux, ils sont pas tous trempés jusqu'au cou, quoi.
1: Donc ils ont pas réussi à mettre l'embarcation en mer, c'est ça?
6: Moi, j'ai pas l'information. Là, je suis juste à aider les personnes de ce qu'ils ont besoin. Et après, si on a le temps, on se posera pour comprendre ce qui s'est passé. Mais
1: et ça vient de se passer.
6: Yeah, we don't have dress. Yeah. We only have trousers. Yeah.
2: كل شيء بحقتك بح. باوكس قديش سكن.
6: Yeah. والله وادي يا العوق باوكس بده يضوي صباح. حتى أي شيء.
2: خلني ما كلاك.
6: حتى ما يك أي شيء.
1: Ils sont en train de changer complètement avec les affaires que apporte Utopia 56. Ils sont tous trempés juste au niveau des genoux et mais il commence à y avoir des sensations certainement d'hypothermie. Et certains sont déjà enveloppés dans les couvertures de survie. Je vais essayer d'aller voir quand même ce qui se passe du côté de la rive, là-bas, où les policiers, manifestement, n'auront pas autorisé à aller plus loin dans le voyage, évidemment. Bon, je vais m'approcher de ce camion de CRS qui est sur la digue de Malo-les-Bains, au milieu de ces petites structures pavillonnaires guillerettes. C'est assez surréaliste. Bon, le camion de CRS est en mode chauffage, ils sont à l'intérieur. Bonjour monsieur, c'est la presse qui suit la maraude de Utopia 56. Donc là on vient de porter un peu de secours à une dizaine de personnes plutôt d'origine somalienne, j'ai l'impression. Il s'est passé quoi? Ils ont essayé de partir et il n'y avait pas de bateau qui les attendait.
8: C'est sur le sable, voilà, il n'y avait pas de bateau, donc à quoi vont rester là s'il n'y a pas de bateau?
1: Bon, ce que j'arrive pas à comprendre, c'est pourquoi ils sont tous mouillés.
8: Parce qu'ils étaient dans l'eau.
9: Dès qu'ils ont les pieds dans l'eau, on ne doit plus intervenir. Par contre, s'ils sont sur le sable, on doit les empêcher d'aller à l'eau, justement. Mais une fois qu'ils sont dans l'eau, c'est terminé, on ne peut plus rien faire. De toute façon, là, ils ne reviendront plus. Là. Ça. La marée est basse. C'est fini, là.
1: La fenêtre est terminée.
9: Oui.
1: Et les échos que vous avez par les voies hiérarchiques, c'est quoi? Il y a eu beaucoup de départs aujourd'hui?
9: Non, on les a vus partir prendre le large. Là. Ceux-là, ils ont loupé le coche. Ceux qui sont restés là, la plupart, c'est des femmes en plus. Mais il y en a pas loin d'une centaine qui sont partis là. Il y a deux bateaux.
8: Les Anglais, ils te les renvoient.
9: Oui, les Anglais nous les renvoient, les Anglais. C'est une histoire sans fin. On est perdu parce que en Italie, on les empêche de rentrer en France.
1: Exact.
9: Et ici, on les empêche de sortir. Voilà.
1: Voilà. Bon, je vais les rejoindre. Bonne soirée.

0: Voilà l'avion de Frontex qui survole la ville de Dunkerque, la digue. Who is it?
1: TikTok. TikTok.
0: TikTok. Ah, téléphone.
1: Hello. Abra.
2: How's the size of the shoes?
3: It's good.
2: It's good?
3: Yeah.
2: Okay.
3: But for me, like, I don't have it.
2: Yeah, I'm gonna give it
3: okay,
2: to you.
3: Okay, thank you.
2: Okay.
0: Et là, il y a quelqu'un qui sort ses poubelles, bâtiment F, en face du Grand Pavois, ces immenses structures résidentielles balnéaires. Monsieur, ils vous ont réveillé?
4: Je suis parti travailler, non?
0: Ah, vous partez travailler à 4h du matin?
4: Ouais, je suis couché.
0: Et vous avez vu ce qui se passe sous votre toit?
4: Bah ouais. Je n'ai même pas trop osé sortir, c'est vrai que c'est impressionnant.
0: Ça vous bouscule un peu quand même?
4: Ouais, quand même, moi, ça, le matin comme ça, c'est vrai que ça fait drôle. C'est la misère.

0: like your feet won't be wet, okay? I'm really sorry.
1: C'est quoi, Zoé, que tu lui conseilles de faire?
0: En gros, c'est des chaussettes de survie qu'on rajoute au-dessus des chaussettes. Comme ça, ça leur permet de ne pas avoir les pieds mouillés parce que genre, leurs chaussures, elles sont trempées, en fait. Donc, voilà. Et en fait, on n'a pas assez de chaussures et malheureusement, on aimerait pouvoir donner à beaucoup de gens. Mais bah, cette nuit, il y a 1000 personnes, enfin, il y a 1000 personnes qui sont parties des arrêts de bus pour la côte. Donc, c'est énorme, en fait.
1: Oui. 1000 personnes.
0: Oui, 8000. Donc, voilà. On n'a pas 1000 chaussures, malheureusement. On aimerait, mais...
2: Sarah
1: Il y a ces cris déchirants de cet enfant qui doit avoir 8 ans et qui est complètement hagard par terre en train de taper sur une bouteille vide. Une ambulance vient d'arriver. C'est vous qui avez appelé l'ambulance ?
3: Oui.
1: Qui prend en charge juste madame ?
3: Oui, elle s'est plainte, elle est tombée, elle a rechuté, elle a une douleur à la poitrine et au dos, et qui l'empêche de respirer. Et du coup, voilà, on n'a pas de connaissances médicales, et nous, quand il y a une personne qui se plaint d'un problème médical, on appelle le 15 ou le 18. Là, on a appelé le 15 et le 18, le 18 a refusé de se déplacer. Je sais pas trop la raison, et du coup on a appelé le 15 après qui a envoyé l'ambulance.
1: Good luck.
0: Bye bye.
1: Et là, on sait un peu plus. Qu'est-ce qu'on sait là, de ce qui s'est passé ?
3: On n'a pas demandé encore. Enfin, les personnes sont principalement mouillées jusqu'au moins la taille, voire plus. Les personnes ont été à l'eau. Par contre, savoir ce qui s'est passé, j'ai pas encore demandé. On finit de rhabiller les personnes pour éviter qu'elles rentrent dans un état d'hypothermie. Après, on va pouvoir demander si elles souhaitent nous expliquer.
4: That's not good. This police.
1: Et ça, c'est une voiture de police en civil. Tiens. Enfin, ils étaient en uniforme à l'intérieur d'une voiture banalisée. Police everywhere.
4: Everywhere, yeah. It's big problem. I need UK. My family go UK today. If you, I don't have here family. Problem.
1: But you are laughing.
4: Yeah. I don't have sleep, not good, nothing.
1: For how long?
4: Food, not nothing here.
1: You have food here if you want.
4: That's good, wallah, that's good.
1: Et ils vous ont donné un peu de nourriture.
4: That's good. Shoes, jaka.
1: C'est ça, il y a des nouvelles chaussures.
4: That is good. Can you speak?
1: How old is he? No, your son?
5: Nine
4: years. Nine. Sprechen Deutsch. Du sprechen Deutsch.
1: How long you have been living in Dutch?
4: Yeah. Drei Jahre.
1: Trois ans.
4: Drei. Viel.
1: When you escape Somalia?
4: Somalia, yeah.
1: How long?
5: All 4 years.
1: 4 ans, ok. 4 years.
5: 4 years, yeah. Oh, problem Somalia.
4: Fuck. Somalia.
5: Problem.
4: Oh, Allah Akbar. Thank you. Merci beaucoup.

0: Là, on les voit partir sous la pleine lune. Ils partent vers où?
1: Leur plan, c'est de retourner sur le lieu de vie de Dunkerque, enfin le campement de Dunkerque, enfin du Dunkerquois qui est situé à Lune Plage plus précisément. Et de toute façon, elles ont dit qu'elles allaient attendre un autre moment pour pouvoir tenter la traversée. Il semblerait que ce soit la police qui les a empêchés de partir. Par leur présence, puisque le bateau était en mer et dès que la police s'est approchée, le bateau est parti, du coup laissant les personnes à l'eau. Et du coup, la police était présente et les ont totalement laissés repartir, totalement trempés. Et du coup, c'est nous qui avons dû appeler une ambulance pour deux personnes qui avaient un besoin médical. Et du coup, c'est aussi la mobilisation citoyenne qui a essayé d'apporter un soutien matériel aux personnes trempées, quoi. Alors que l'État était présent depuis le début et n'a pas pris en charge ces personnes. Et voilà, c'est ça, ce truc de l'État qui est présent juste pour la répression et pas pour la détresse des gens après. Et tout ça est sous une communication de on sauve des vies en faisant ça, quoi. Bah, pas du tout. Si on veut sauver des vies, on leur propose des solutions quand elles sont en détresse et on leur propose des moyens d'aller en Angleterre de façon sûre pour elles et légale, quoi. Voilà un peu. Et nous maintenant, du coup, on va faire un débrief avec l'équipe pour déjà savoir comment ça va et puis soit aller se coucher maintenant ou soit potentiellement avoir d'autres sollicitations d'autres personnes.

0: Au lendemain de cette nuit, le communiqué de la préfecture maritime évoque plus de 600 personnes ayant tenté la traversée. Suite au naufrage d'une embarcation au large de Dunkerque, 94 d'entre elles ont été secourues. Alors si l'on peut nier l'effort porté par l'État pour secourir en mer les demandeurs de refuge, qu'en est-il sur terre pour leur éviter de vivre dans des conditions si dégradantes et indignes? Un véritable scandale sanitaire et humain que les associations et ONG sur place ont dénoncé publiquement, n'hésitant pas à assigner récemment l'État en justice. C'était le 19 novembre dernier. Utopia 56, aux côtés de Médecins du Monde, Salam, Roots Human Rights Observers et le Refugee Women's Center, a déposé un référé liberté devant le tribunal de Lille. L'objectif ? Que le juge ordonne à l'État de prendre des mesures immédiates et pérennes pour assurer le respect des droits des personnes exilées bloquées à la frontière. On se rend maintenant à l'Auberge des Migrants, un immense entrepôt à la lisière de Calais, véritable plateforme logistique et humanitaire, abritant une dizaine d'ONG et d'associations françaises et anglaises opérant sur place, dont Utopia 56, pour laquelle travaille Angèle, avec qui on a rendez-vous. J'imagine que ce lieu... Beaucoup de gens le connaissent, même ceux qui ne font que transiter sur ce bout de territoire ici. C'est l'entrepôt. C'est presque l'Arche de Noé.
1: C'est un gigantesque bazar, un peu ordonné. Ça ressemble à un endroit où on met en commun les forces à la fois humaines et matérielles pour ensuite venir en aide du mieux qu'on peut aux personnes qu'on croise à la frontière. Et ça ressemble à un gigantesque stock qui va de la chaussette au bonnet, en passant par les jouets, en passant par des batteries externes, en passant par des tentes. Je pense que c'est un endroit où quand on arrive, on prend un peu la mesure et l'ampleur de la tâche qui est à accomplir ou qu'on est en train d'accomplir tous et toutes ensemble ici. Donc c'est un lieu stratégique à la fois logistiquement parlant et aussi en termes de réflexion.
0: Il y a eu des moments d'abattement.
1: Je pense que ce qui est le plus dur, c'est de pas voir de fin, de pas arriver à avoir une fin à la situation qui perdure et qui s'aggrave d'année en année. Je pense que c'est ça le plus compliqué. Et du coup, c'est une espèce de lutte permanente contre des politiques qui ne changent pas. Et donc. Là-dedans, faut essayer de trouver à la fois un but général, qui est là la lutte contre les frontières ou contre le système frontalier européen, mais trouver aussi des buts pratiques dont on peut un petit peu plus trouver une solution rapidement pour essayer d'avoir de l'énergie ou d'avoir de l'espoir dans des choses concrètes qui peuvent rapidement être améliorées.
0: Il y a une voiture qui est en train de se faire réparer là. Tout est brinque-ballant quand même. On sent qu'on fait ça avec les bouts de ficelle, avec les énergies. Il y a en face de nous un énorme conteneur où il n'y a que les boîtes de conserve qu'on recycle. Principalement des conserves d'ailleurs de 5 kilos de tomates. C'est assez beau, on dirait un Andy Warhol.
1: On devrait avoir comme fournisseur officiel Scotch ou Gaffer, je sais pas, mais en tout cas, on essaye de travailler avec extrêmement peu de moyens, ce qui donne un espèce de une généralité de l'à peu près, mais ça fonctionne. On essaie de le faire fonctionner en tout cas.

0: Il y a une maison qui s'appelle la Maison Sésame, à une trentaine, oh, un peu moins de kilomètres de Dunkerque, à l'intérieur des terres. Sylvie de Jonquière, ex-patronne de Emmaüs ici, a décidé de l'ouvrir à tout le monde. On y vient sans frapper. Elle accueille ceux qui en ont le plus besoin. On va découvrir un peu comment fonctionne ce lieu qui en plus est situé. Sylvie, j'évoquais le nom de la rue.
1: De la petite maison bleue.
0: Alors moi je connaissais la chanson, évidemment, il y a une maison bleue, mais là c'est la rue de la petite maison bleue, et c'est la maison Sésame.
1: Tout à fait, bienvenue.
0: On va se mettre à l'abri nous aussi, oui. Ça y est, le froid s'installe un tout petit peu, c'est le début de l'hiver qui se profile, c'est pas la meilleure saison j'imagine, pour tous ceux que vous abritez.
1: La mer, je sais pas, elle doit être à 10-12 degrés, alors s'ils arrivent là-bas, bah tant mieux, et s'ils y arrivent pas, voilà, ils reviennent. Pour reprendre des forces, pour repartir, pour reprendre des forces, pour repartir. Une maman seule et ses 6 enfants étaient là l'année dernière. Elle a essayé de passer 20 fois. Elle y est arrivée la 20e fois. En fait, on ouvre une maison parce que on supporte tout simplement plus de voir ces gens au bout de nos jardins vivre comme on les fait vivre comme ça, quoi. Des enfants dans le froid, dans la violence, et donc il y a un moment donné, pour se sauver nous-mêmes, on est obligé de trouver des solutions. Et moi, ça a été l'ouverture de cette baraque, quoi, qui me calme et qui, un peu.
0: Une maison, alors une maison charmante, en briques, au cul de l'église.
1: Dans laquelle j'étais petite aussi.
0: Et c'est ça, c'est voilà. La maison de famille.
1: Ouais, c'est chouette. Ouais, voilà, c'est une histoire qui continue et c'est bien.
0: Dites donc, vous l'avez agrandi, la famille.
1: Alors oui, la famille a grandi. On fait un peu péter les murs là, mais c'est vraiment montrer que c'est un autre accueil est possible, que ça se passe bien. On est en plein cœur du village, on n'a jamais eu aucun problème, et c'est nettement moins cher, puisque avec tout ce que l'État dépense aujourd'hui, il pourrait ouvrir 6250 maisons. On en aurait beaucoup trop, donc chercher l'erreur, voilà. Et c'est aussi un vivre ensemble, c'est beaucoup de gens qui rentrent dans cette maison. Enfin, cette maison a trois vertus. La première, c'est de donner un toit et un peu de sérénité, un moment, un petit moment de leur voyage. La deuxième, c'est les rencontres, être cette maison ouverte pour que tout le monde rentre et tout le monde découvre ces personnes et que ces personnes découvrent la solidarité française et internationale. Ça les bluffe aussi. Les personnes qui arrivent ici, elles ne comprennent pas au début, elles croient que c'est une maison de passeurs, puis elles se rendent compte que alors c'est une maison de paix ici, et c'est une maison où il y a beaucoup de joie, parce que bien sûr quand on arrive de dehors, ça fait du bien d'être accueilli, ça fait du bien d'être au chaud, ça fait du bien de se faire à bouffer comme au pays, ça fait du bien de danser le soir, parce qu'il y a ici, je sais pas, il y a une espèce de gravité heureuse, voilà. Et la troisième raison, c'est pour calmer notre colère de militants, ça marche un peu. Mais si on avait de l'argent, on en ouvrirait beaucoup plus, monsieur. N'hésitons pas.
0: Ah, ça c'est une petite date. That's for me. Thank you.
2: C'est énergie.
0: Énergie.
3: Yes. We change tomorrow.

0: Veuillez votre dernière commande.
1: Association Salam, Grande Sainte, Nord.
2: On arrive sur le principal campement informel du Dunkerquois, baptisé le Nouveau-Calais, entre deux routes nationales, à l'intersection des communes de Grande-Synthe, Long-Plage et Mardic, à la bordure d'un terminal de gaz et du site industriel Total Énergie, protégé par un mur de parpaings récemment érigé pour en empêcher l'accès. C'est un vaste terrain vague, où transitent plus de 2500 personnes, hommes, femmes et enfants, dans des conditions terribles. Dans la boue, se mélangent détritus et restes de repas. Derrière les petits braseros se tiennent aussi quelques échoppes alimentées par les marchands profiteurs, sous l'œil des passeurs, où se vendent chères toutes les petites choses manquantes, des cigarettes à l'unité, aux recharges pour les portables en passant par les biscuits protéinés ou de la viande grillée douteuse. Claire Minot, la vice-présidente et secrétaire générale de l'association Salam, nous attend à l'heure de la distribution du repas auquel elle participe quotidiennement, inlassablement. Il est à combien le petit express ici?
3: Il est offert.
2: Claire Milot, on plante le décor, on ne plante pas la tente, même si les tentes sont pas loin, elles sont en face.
3: On les voit pas. Ils sont très, maintenant, le camp est très, très, très étendu. Ils s'écartent par petites communautés et ils s'écartent pour essayer d'échapper aux évacuations policières. Donc, quand ils peuvent être à un endroit où il n'y a pas d'accès par des chemins carrossables, c'est mieux. Et du coup, ils sont loin, loin des points d'eau qui sont là et puis loin du lieu de distribution. Ça, c'est le lieu de distribution qui est toléré par la sous-préfecture et il n'y en a pas d'autre. Le sous-préfet nous l'a dit, on veut les précariser, ils doivent disparaître. Donc on prend les tentes et ils partent ailleurs. On dit, mais où ailleurs? Alors c'est terrible parce que ils doivent pas être là et par contre on les empêche de partir. Donc ils doivent rester dans la boue, sans toilette, sans douche, avec des associations qui font ce qu'elles peuvent pour leur donner une couverture et à manger. Et qu'il ne s'agit surtout pas de mettre quoi que ce soit de fixe.
2: Pas d'appel d'air, c'est sa fameuse question.
3: Mais évidemment, tout le monde sait que si on vient de Kaboul ou de Khartoum ici, c'est parce qu'ils ont su que la salade de fruits de Salam était extraordinaire. Et donc ils mettent trois affaires dans un sac à dos et ils partent, bien sûr. Tout le monde sait ça.
2: Salam, on le traduit?
3: C'est la paix et puis c'est soutenons, assistons, luttons, agissons pour les migrants qui ici existent depuis 20 ans et pour moi 16. Seulement 16. Depuis le début, c'est un mouvement citoyen, c'est aider des gens qui sont dehors avec rien. Et on voudrait vraiment que ce soit mieux que ce qu'on fait. Parce que ce qu'on fait, nous, c'est donner à manger, donner des couvertures, un petit peu de linge. Et on voudrait vraiment qu'ils ne soient pas dehors. Et ça, on est dans une conjoncture qui fait qu'on sait qu'on ne l'obtiendra pas dans les années qui viennent. Alors, à droite, on voit les douches fabriquées par Roots avec des cuves à eau. Là, il y en a entre 6 et 10, je ne sais même plus exactement. Donc c'est du bricolage à partir de cuves. Et puis 4 points d'eau qui sont des espèces d'éviers en ferraille rouillée. C'est l'accès à l'eau pour ce camp qui fait des centaines de mètres de diamètre.
2: Quand ils vous parlent, ils disent leur désarroi, même aussi leur colère et au-delà de la détresse, d'être traités ainsi.
3: Tomorrow England, de toute façon ils tiennent comme ça. Hein. Tomorrow England. Parce qu'ils tiennent là dans des conditions aussi indignes, parce qu'ils pensent qu'ils vont passer très rapidement. Et puis ils croisent les doigts, hein, Inch'Allah, pour passer en vie. Ici, ils sont bloqués. Ils sont soit déjà déboutés dans un pays d'Europe. Hein. Si vous avez refus du statut de réfugié au Danemark, c'est refusé dans les 27 pays. Donc soit ils sont déboutés, soit ils sont dublinés. C'est-à-dire qu'ils doivent demander le statut de réfugié dans le pays par lequel ils sont entrés. C'est absurde, parce que c'est jamais l'Angleterre, rarement la France et l'Allemagne.
2: Voyage en absurdie. Et où on en rajoute? Aujourd'hui, c'est cet accord qu'on a du mal à comprendre.
3: Quelque chose qui a été signé en juillet, hein. Et il y a eu 75 envoyés en Angleterre et 51 passés de France en Angleterre. C'est ridicule. Et les gens, ils peuvent pas rester là comme ça.
2: Et il y a la figure du passeur.
3: Il y a des passeurs ici parce que le passage est interdit. Et c'est ça qu'il faut jamais oublier. C'est la frontière interdite qui génère le passeur. Qui est un escroc, un trafiquant. Il trafique des humains comme il trafiquerait de la drogue. On arrête le gars qui est ici et qui aide quelquefois à faire la file et qui donne les lieux de rendez-vous, il est remplacé dans la demi-journée, comme le gars qui vend du hache en bas d'un immeuble. Et là, on a l'impression qu'on ne peut aller que vers du pire.
2: Comment vous avez perçu l'arrivée ici des milices patriotes de UKIP, qui viennent donc de l'autre côté, qui du 9 au 10 septembre dernier, à Grand Fort Philippe, ont réveillé, dans une provocation obscène, des migrants.
3: Alors, c'est une chose absolument horrible, hein. Mais moi, je pense que c'est aussi grave ce qui se passe avec l'extrême droite française. Ici, on a eu deux sabotages. Une fois, c'était le 14 juin, juste après les élections européennes. Et on a une de ces tonnes d'eau qui a été contaminée avec un produit bleu. Bon, bleu, ça veut dire que c'est une menace. C'est une manière de dire attention, on peut faire pire. Et puis, au mois de mai, la série de douches là, qui sont faites aussi avec des contenants en plastique collés l'un sur l'autre, et qu'a fait l'association Roots, cette série a été basculée par terre et cassée.
2: Il y a quand même, Claire Millot, un sentiment aussi de colère, non ?
3: Ah mais complètement. Et je tiens, entre autres, parce que je suis têtue. Et que on va quand même pas arrêter parce que ils nous mettent des bâtons dans les roues, parce que ils nous compliquent la vie, on va quand même pas arrêter. Il y a des gars qui sont dans la merde, avec pas de quoi manger, on leur a confisqué leurs tentes, le sous-préfet nous l'a dit. On ne rendra pas les tentes, parce que si on les rend, ça veut dire qu'ils vont se réinstaller. Donc, j'ai pas envie de les laisser tomber.
0: Bon, aujourd'hui, ça a été une belle distribution. Vous seriez venu mardi, c'était autre chose. Il y avait un peu plus de bousculade. Quand il y a énormément de monde, c'est difficile. C'est difficile.

0: quand est-ce que nos gouvernants vont comprendre que ce qu'ils mettent en œuvre ne fonctionne pas? La seule chose que ça génère, c'est des morts. Ça coûte beaucoup d'argent, c'est complètement inefficace. Il n'y a jamais eu autant d'argent qui a été mis pour garder cette frontière. Il n'y a jamais eu autant de passages vers la Grande-Bretagne.
1: Damien Carême, ancien maire écologiste de Grande-Synthe, de 2001 à 2019, aujourd'hui député européen, sous la bannière La France Insoumise.
0: Donc il faut revoir complètement ces politiques-là. Il faut accueillir les gens, il faut regarder des accords, mais il ne faut pas les laisser comme ça tenter le passage vers la Grande-Bretagne au risque de leur vie, de ces personnes-là. Et puis il faut, après, tout le travail, c'est aussi d'aller plus haut et de savoir pourquoi ces personnes quittent leur pays et d'arrêter de jouer, nous, les néocoloniaux, pour aller chercher des terres rares aujourd'hui en Afrique, pour aller jouer avec tel ou tel dictateur au Soudan, ce qui déclenche une guerre civile et qui met des centaines de milliers de personnes sur les routes, etc., etc., qui, avec notre inaction climatique, fait que les agriculteurs, que ça soit dans un certain nombre de pays africains, ne peuvent plus se nourrir de leurs récoltes, que avec nos accords de pêche avec le Sénégal, les pêcheurs sénégalais n'ont plus un poisson à mettre dans leur filet. C'est nos gros chalutiers qui vont piller les ressources halieutiques au large de ce pays-là. Oui, on met ces gens-là sur la route et on se doit donc de leur trouver des solutions. C'est les conséquences de notre inconséquence européenne.
1: Autrement que des accords récemment passés qui sont même parfois considérés comme cyniques ou absurdes, cette fameuse loi de 1 contre 1, c'est ça?
0: Oui, c'est complètement stupide. Mais ils sortent n'importe quoi pour faire croire qu'ils font quelque chose. On en est là aujourd'hui. C'est pareil l'accord entre l'Italie et l'Albanie, c'est pareil sur un certain nombre d'accords qui sont en train de se dépasser, celui de la Grande-Bretagne avec le Rwanda qui a jamais vu le jour, et etc., etc. C'est des accords d'abord iniques et en plus qui ne servent à rien. C'est pas comme ça qu'on empêche les gens de partir. 30 000 kilomètres de murs, de barrières, etc., etc. On n'a jamais investi autant d'argent. Frontex est passé à 1,4 milliard par an et il va doubler le budget parce qu'on a dit, non, tripler le budget parce qu'on a dit qu'on allait tripler le nombre d'effectifs. Pour faire quoi? L'avion de Frontex. Il n'y a jamais eu autant de passages. Mais quand est-ce qu'on va rentrer dans le crâne? Ils sont pas des millions à venir. Ils sont des dizaines de milliers à venir. Regardons avec eux ce qu'on peut faire, ce qu'on peut construire, comment les accueillir, comment faire, etc.

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Précisons que dans ce dossier sans fin, à la fin du mois de novembre, après notre passage, une information a fuité et le journal Le Monde et le média indépendant Lighthouse Reports révèlent que sous la pression du Royaume-Uni, la France entérine un changement de doctrine. Désormais, la gendarmerie maritime pourra intercepter en mer des canots pneumatiques et ne se contentera plus d'empêcher les départs des plages. Le texte du référé Liberté, assignant l'État en justice, est disponible sur la page de cet épisode et bien entendu sur les sites des 6 associations et ONG l'ayant rédigé, dont celui d'Utopia 56, que nous remercions pour nous avoir autorisé de porter le micro-vérité à leur côté. 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
2: Après un bref retour sur sa terre, le docteur est de retour chez nous, mais malade. Porteur du microbe de l'emmerdeur, contracté sur notre terre et que personne chez lui ne sait guérir. Pendant que les médecins de sa planète cherchent un antidote, le docteur choisit de rester en France. Septième épisode, le commissaire. Le jour suivant, la présidente regarde dehors par la fenêtre, impatiente de reprendre cette conversation. Carole, son assistante, entr'ouvre la porte.
3: Votre rendez-vous est arrivé, madame la présidente.
4: Merci, Carole. Faites entrer.
5: Bonjour, madame la présidente.
3: Ah, et madame la présidente, le commissaire du 4e arrondissement veut vous voir tout de suite.
4: Dites-lui que je suis en rendez-vous et faites-le attendre.
3: Il dit que c'est une affaire urgente.
5: Cette visite est d'importance, madame la présidente. Vous devriez le recevoir.
4: Bon. Faites entrer, monsieur le commissaire.
2: Le commissaire entre d'un pas décidé.
6: Bonjour, madame la présidente.
2: Il se tourne vers le docteur et ajoute sèchement.
6: Bonjour.
5: Bonjour.
4: Bonjour, monsieur le commissaire. On ne se connaît pas.
6: Non, madame la présidente. Je viens d'être nommé dans cet arrondissement de Paris.
4: Ah, très bien. Félicitations. Faisons vite, je vous prie.
6: Je vous prie d'excuser ma visite inopinée. Eh bien, madame la présidente, c'est une affaire délicate et sensible. Puis-je vous parler seul à seul ?
5: Je vous laisse.
2: Le docteur sort de la pièce, sous les yeux de la présidente et du commissaire.
4: Allez-y, je vous écoute. Asseyez-vous.
2: Le docteur, souriant, réapparaît immédiatement, sans bruit, dans la pièce. Il est dans le dos du commissaire qui ne l'a pas vu. Il met un doigt sur sa bouche pour demander à la présidente de l'ignorer. La présidente a un moment de surprise et cligne des yeux pour acquiescer.
6: Madame la présidente, l'homme que vous recevez a été interpellé avec de faux papiers.
4: De faux papiers ?
6: De faux papiers, avec une photo de femme sur sa pièce d'identité. Tenez, regardez son passeport.
4: Non, c'est vraiment une erreur grossière. Même un martien n'aurait pas pu commettre rationnellement une pareille bévue.
6: Le plus grave, c'est qu'il prétend vous connaître. Nous l'avons donc laissé entrer pour éviter un incident. Connaissez-vous cette femme ?
4: Oui, je connais cet homme.
2: Le commissaire n'a toujours pas vu le docteur dans son dos.
6: Pardon ? Et la femme sur le passeport ?
4: Eh bien, la femme sur la photo...
2: En examinant le passeport et lisant à haute voix le nom...
4: Camille Claude.
6: Impossible de trancher par les noms. Procédons par ordre, je vous en prie. Connaissez-vous cet homme, madame la présidente ?
4: Oui, vous dis-je.
6: Et la femme ?
4: Non.
6: Mais qui attendiez-vous ? Excusez mes questions, madame la présidente. Mais un homme ou une femme ?
4: Au début, personne.
6: Comment cela, personne ?
4: Enfin, l'homme, mais pas avec un passeport de femme.
6: Ah ! Vous attendiez donc l'homme et pas cette femme.
4: Exactement.
6: Il y a donc usurpation d'identité ?
4: Je dirais plutôt de sexe, concernant une même personne ayant le même nom.
6: Usurpation de sexe ? Cela existe, en droit ?
4: Eh bien, nous y voilà, commissaire. Est-ce que le droit d'asile pour les extraterrestres existe ? Il faudrait, je crois, assez vite légiférer sur ces questions.
6: Pardon, mais quel rapport ?
4: Vous avez raison, monsieur le commissaire, je m'égare, pardonnez-moi. Tenez, je vous le rends. Revenons à vos questions précises et rationnelles.
6: Il en va de votre sécurité. Quand avez-vous rencontré cette personne pour la première fois ?
2: La présidente se penche sur son bureau...
4: Merci, commissaire, de simplifier les choses en parlant de personne. Eh bien, c'était il y a un an dans mon bureau.
6: Dans votre bureau ? À la présidence ?
4: Oui, dans mon bureau à l'Élysée.
6: Cette personne a donc dû présenter des papiers d'identité ?
4: Je suppose, en effet. Mais je ne sais pas si vous vous en souvenez, mais je n'étais pas au contrôle d'identité. Mais présidente de la République française.
6: Oui, désolé. Vous attendiez sa visite ?
2: La présidente, imperturbable et jetant un coup d'œil au docteur par-dessus l'épaule du commissaire...
4: Non, c'était impromptu, inattendu. Une apparition.
6: Avez-vous beaucoup de visites impromptues, d'apparitions ?
4: Jamais. Jusqu'à la vôtre très récemment.
6: Certes. Alors pourquoi elle ? Y avait-il un objet précis à sa visite ?
4: Non. Enfin, oui. Cette personne venait acheter du silicium.
6: Pardon ? Acheter du silicium ?
4: Oui. Enfin, du sable, quoi.
6: Du sable ?
4: Oui. Car sur leur planète, ils n'en ont pas. Enfin, pas du bon. C'est un secret d'État, hein.
6: D'accord. Acheter du sable, car sur leur planète, ils n'ont pas le bon.
4: Je savais bien que ça finirait mal. Déjà, avec les députés, c'était mal parti.
6: Et quand vous dites planète, vous pensez...
4: Extraterrestre, tout simplement. Vous voyez que c'est pas si compliqué.
6: Une extraterrestre. Ce qui expliquerait qu'elle n'a ni papier, ni identité officielle.
4: Ah si, mais des faux.
6: Ah, voilà, on progresse. C'est donc une extraterrestre avec de faux papiers que nous devons renvoyer chez elle.
4: Oui. Enfin, si son pays veut bien la reprendre.
6: L'extradition va être compliquée.
4: Très. Mais bon, pas besoin d'extradition puisqu'elle, enfin il, va bientôt repartir.
6: Ah bon? C'est prévu? Dès qu'elle aura acheté son sable?
4: Oui. Enfin, non, car on ne sait pas comment les faire payer.
6: Forcément, ils n'ont pas d'argent.
4: Ah si, de l'or, beaucoup. Mais surtout, elle repartira dès qu'elle sera guérie.
6: Guérie? Ah, parce qu'en plus, elle est malade.
4: Eh oui, comme vous et moi.
6: Mais je suis pas malade.
4: Et si, et pas qu'un peu.
6: Je vous en prie, restez courtoise, madame la présidente.
4: Non mais ne vous inquiétez pas, moi aussi je suis malade. Mais entre nous, on l'est beaucoup moins que certains de nos concitoyens.
6: Mais enfin, de quoi parlez-vous? De quelle maladie?
4: Le microbe de l'intolérant compulsif.
6: Qu'est-ce que c'est que ça?
4: Oui, le microbe du gêneur, du va-t-en-guerre, de l'emmerdeur, quoi. Celui qui nous pousse à vouloir imposer nos idées aux autres. Vous devez en voir beaucoup dans votre métier.
6: Et votre visiteuse serait aussi touchée?
4: Contaminée l'an dernier chez nous, la pauvre. Fauchée en pleine force de l'âge. Mais leurs médecins, qui sont au chômage depuis qu'ils ont réussi à soigner toutes les maladies et à rendre les gens immortels, sont sur le coup et devraient nous concocter un antidote rapidement.
6: Ah, car ils ne sont jamais malades et ils sont immortels.
4: En fait, non. Ils ont refusé d'être immortels.
6: Ah bon? Tout cela se tient parfaitement. Elle vient d'une planète où les gens pourraient être immortels, mais préfèrent mourir.
4: Voilà. C'est pas compliqué. En fait, ils préfèrent mourir, mais ils le savent pas.
6: Quoi? Ils ne savent pas qu'ils vont mourir?
4: Si, mais pas quand. Parce qu'ils sont jamais malades. Et alors un jour... Tac!
6: Tac! Sans prévenir, sans jamais être malade.
4: Sans prévenir, sans jamais être malade. Et donc leurs médecins, disais-je, vont rapidement les soigner avec un antidote, et nous avec.
6: Évidemment.
4: Voilà. Enfin, vous dites « elle », mais c'est « il » en réalité.
6: Cette femme serait donc en vrai un homme.
2: Toujours dans le dos du commissaire, le docteur s'impatiente.
4: Oui, aussi. En résumé, cet homme est un extraterrestre.
6: Venu pour acheter du sable qui manque sur sa planète.
4: Du silicium, commissaire, soyons précis. Voilà.
6: Du silicium et ne plus être malade, ne plus être un emmerdeur et l'immortalité, patin couffin.
4: Ça, l'immortalité, c'est réglé, ils l'ont finalement abandonné. Ne compliquons pas inutilement, monsieur le commissaire. S'il vous plaît.
6: Non, bien sûr. Et donc, nous acheter du sable, à nous.
4: Ah non, je n'ai pas dit qu'ils achetaient notre sable, non. Mais uniquement celui des pays pauvres.
6: Ah, d'accord.
4: Et juste pour conclure et faire simple, monsieur le commissaire, ils paieraient en liquide.
6: En liquide? C'est légal, ça?
4: En hydrogène liquide, oui.
6: Ah bon? Et pourquoi pas en or?
4: En hydrogène liquide. Ce qui aurait pour conséquence de régler nos problèmes de pollution et de redonner vie à notre planète.
6: J'allais le dire. Mais ça, c'est bien.
4: Avec pour effet d'enrichir les pays pauvres et de nous appauvrir.
6: Ça, c'est moins bien. Enfin, pour nous.
4: Mais commissaire, vous feriez un très bon analyste politique.
6: Je vais y réfléchir, présidente.
4: Donc voilà pour mon témoignage que j'ai voulu le plus clair possible. Je vous ai évité les digressions sur la télépathie, les matériaux révolutionnaires, la supraconductivité ou les ordinateurs télépathiques, l'immortalité et donc les grèves évitées.
6: Les grèves évitées? Je ne le crois pas.
4: Ah, si, si, les grèves évitées. Ah oui, je sais, c'est la partie la moins crédible de la situation et pourtant, en nous évitant de devenir immortels, ils nous épargnent les grèves contre l'immortalité.
6: Ah, parce que nous, on serait contre l'immortalité?
4: Faites un effort, commissaire. Imaginez toutes les personnes qui vivent de notre mort, sans jeu de mots. À commencer par les pompes funèbres, les médecins, les groupes pharmaceutiques, les marchands d'armes, les auteurs de romans, de films. Sans parler des marchands de paradis en tout genre qui verraient leur fonds de commerce disparaître.
6: Je ne m'étais jamais posé la question, mais ça fait peur.
4: Et puis pensez à la défense des acquis. On doit mourir comme nos aïeux. Non, monsieur le commissaire, croyez-moi, j'ai voulu faire simple et facilement compréhensible. Ne me remerciez pas.
6: Merci quand même. J'ai bien fait de venir en personne, car je tenais à me présenter et ne pas envoyer un enquêteur. Mais je mets quoi dans mon rapport?
4: À vous de voir. Soit vous consignez tout ce que je vous ai dit, et je crains que vous ne terminiez votre carrière à classer les tickets de vestiaire du gala de la police, soit vous classez sans suite.
6: Sans suite? Ou sans queue ni tête?
4: Je vous conseille sans suite. C'est mieux.
6: Merci, madame la présidente.
4: Je vous en prie. Inutile de vous conseiller de garder le silence, monsieur le commissaire.
6: Inutile, en effet. Dites à votre ami de faire un effort en mettant au moins une photo qui lui ressemble. Celle d'un homme, par exemple.
4: Entendu. Bonne soirée.
6: Bonsoir, Madame la Présidente.
2: Il se retourne et découvre le docteur.
6: Bonsoir, monsieur. Bonsoir.
5: Merci, Présidente. On se verra demain. Bonne soirée.
4: À demain, docteur. Mais avant, je voulais savoir, les récents bugs d'Internet et les pannes géantes d'électricité, les pandémies dans nos pays, c'était vous ?
5: Ah non, pas les pandémies, juste les pannes, des essais. Mais ce qu'on préfère, c'est bloquer les systèmes de défense. Cela ne gêne personne et personne n'en parle.
4: Amusant, en effet. Juste des essais. Je m'en doutais. Bonne soirée.
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